On vient d'entendre le Open Your Heart de Madonna, extrait de l'album True Blue. Vous souvenez-vous du vidéoclip où Madonna dansait avec un jeune garçon d'environ 12-13 ans? Eh bien, attachez-vous. Je fais une petite recherche. Ce garçon s'appelait Phyllis Howard et là, aujourd'hui, ouch, 53 ans. C'est complètement fou comme ça va vite. Parler de l'album True Blue de Madonna, c'est parler aussi de la chanson La Isla Bonita, qui est une chanson incontournable pour les fans de Madonna. C'est un des vidéoclips, probablement le vidéoclip le plus visionné sur YouTube de cet album True Blue. Alors, on ne peut pas passer à côté. Pour fermer cette petite parenthèse sur ce troisième album intitulé True Blue de Madonna, on écoute La Isla Bonita.

On vient d'entendre La Isla Bonita de Madonna, extrait de son album True Blue. On poursuit maintenant en musique avec une petite escapade dans l'univers du cinéma pour Madonna, une autre. À l'été 1987, celle-ci joue dans le film Who's That Girl, un film qui n'obtient pas le succès escompté, mais qui nous rappelle cette chanson de Madonna. Voici Who's That Girl?

On vient d'entendre le Who's That Girl de Madonna, extrait de la bande sonore du film Who's That Girl, paru à l'été 1987. On se souvient aussi que sur cette bande-son, il y avait aussi Causing a Commotion. En 1989, Madonna arrive avec un nouvel album, son quatrième, un album au son plus mature, aux petites tendances religieuses. Voici Like a Prayer de Madonna à War 80.

On vient d'entendre Like a Prayer de Madonna, pièce titre de son quatrième album paru le 20 mars 1989. Madonna, avec cet album, comme je disais plus tôt, arrive avec un son plus mature. C'est l'album qui va la propulser vers le Blonde Ambition World Tour, qui fut probablement la tournée la plus imposante de Madonna. Et sur cet album, il y avait quoi? Il y avait des pièces comme Cherish, Oh Father, Dear Jesse, Keep It Together, pardon, et Express Yourself, que l'on écoute à l'instant même à Wild 80.

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Okay. On vient d'entendre la pièce Vogue de Madonna, probablement sa plus imposante chanson. C'était un univers, c'était un style de danse. C'était le Blonde Ambition Tour qui était la tournée la plus folle de Madonna. On se souvient qu'elle soulevait les passions partout où elle passait, dont celle de l'Église catholique. Et Madonna, l'année suivante, on se souvient que le Blonde Ambition Tour avait été documenté et filmé pour finalement devenir le Truth or Dare, un film présenté au cinéma qui est un documentaire sur la tournée de Madonna. C'était les belles années, vraiment, de Madonna. Et Madonna remettait ça l'année suivante avec un nouvel album en 1992. C'était le Erotica. On écoute la pièce titre à l'instant même à Wild 80.

5e album de Madonna, l'album Erotica, qui a mené à au Girly Show, qui s'était arrêté à Montréal, au Stade Olympique. J'étais du nombre et Madonna était sortie ensuite dans le Village D à Montréal, au Cox, avec son équipe. Et j'avais vu passer la Madonna qui, à cette époque, portait les cheveux très, très courts. En 1994, en octobre, Madonna arrive avec un 6e album. Je sais, ça va vite. On survole les albums. Je me suis concentré beaucoup sur les années 80 parce que l'émission s'appelle War 80. Je tente de faire un survol, mais je réalise que c'est intéressant de s'arrêter sur le catalogue de Madonna. Et je pense qu'on va refaire ça. On va reprendre là où on aura laissé. Donc, on poursuit avec le Bedtime Story, qui est le 6e album studio de Madonna. Et j'ai une demande spéciale de Philippe Guertin, qui est un habitué de l'émission, qui lui nous demandait Secret de Madonna. Ça tombe bien, il est sur cet album. Alors pour toi, Philippe, on écoute Secret. Tout ça sur les ondes du FM 103.3, la radio allumée.

0: venez d'entendre la pièce Secret de Madonna, une demande spéciale de Philippe Guertin, extrait de l'album Bedtime Story, qui était le sixième album studio de Madonna, paru en octobre 1994. Secret était le premier extrait de cet album, qui lui est paru en septembre 1994, le 20 plus précisément. Là, il faut faire des sauts dans le temps parce qu'il nous reste que quelques minutes à cette émission spéciale de Madonna de Wild 80, mais on va revenir avec Madonna plus tard cet été avec une autre émission où on va entendre des chansons qu'on n'aura pas entendues dans cette première émission spéciale. Madonna arrivait vendredi dernier avec un nouvel album, son 15e album studio qui s'appelle Confession on the Dance Floor 2. C'est un album qui obtient un immense succès au niveau des critiques. On parle du retour de Madonna sur les pistes de danse et dans les hauts sommets des palmarès avec cet album. Bon, Madonna nous a présenté des albums dans les 15 dernières années qui étaient un peu coussi coussa. Mais voilà qu'avec son Confession on the Dance Floor 2, elle répond aux attentes des fans et des critiques et c'est le retour de la reine de la pop sur son trône, rien de moins. Question de vous donner un avant-goût de cet album que je vous recommande. Voici un petit remix de 6 minutes de ce Confession on the Dance Floor 2 de Madonna.
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1: Alors, c'était un remix de 6 minutes du Confession on the Dance Floor 2 de Madonna, album qui va faire danser un peu partout dans les bars cet été. C'est presque l'heure de tirer notre révérence. Je vous dis de ne pas manquer l'ami Stéphane Gourde qui nous parle de l'année 1975, tout en musique, de l'autre côté de la pause. Sinon, eh bien, je vous dis à la semaine prochaine pour une autre émission de Wow 80. On va saluer alors nos amis français avec un spécial 100% musique de la France. Et sinon, eh bien, on se laisse avec une chanson importante de Madonna. C'est un album qui marque ma première entrevue avec Madonna à Toronto. L'album Ray of Light, voici Frozen sur les ondes du FM 103.3, la radio allumée. Et moi, je vous dis à la semaine prochaine.

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1: Ce soir, nous ferons un retour 51 ans en arrière. Vous entendrez une sélection de chansons québécoises, françaises et américaines qui étaient dans les palmarès au cours de l'année 1975. Il y aura le triplé musical du disque sur la même longueur d'onde de Diane Dufresne et la rétroversion sous les parapluies contre Laughter in the Rain, Rika Zaraï contre l'original de Neil Sedaka. Et pendant les deux prochaines heures, je vous présenterai les succès des artistes suivants du palmarès francophone. Nanette Workman, Franck Fernandel, Suzanne Stevens, Pierre Grecola, Octobre, Jean Lapointe, Emmanuel, Martin Pelletier et Thérèse Deroy. Et du palmarès anglophone, David Bowie, Carol Douglas, Chicago et Pilot. Ici Stéphane Gourde, bienvenue à l'émission Dans le temps.

On s'est retrouvés, transportés en 1975 grâce à ces deux chansons. Du palmarès canadien, on y retrouvait la version disco de Carol Douglas, de Doctors, Orders. Et oui, ce n'est pas la première qu'il a chantée. La première, c'est Sonny en 74, avec un rythme complètement différent. Et on reconnaît aussi les versions françaises faites par Sheila et au Québec par Anne Renée. C'était précédé de Nanette Walkman, son grand succès, Lady Marmalade. Évidemment, une reprise en français de la chanson de Patti LaBelle, de 1974, et Nanette était dans le palmarès québécois en 75. Alors, bonsoir, bienvenue dans le temps avec vous, Stéphane Gourde. Alors, ce soir, donc, comme vous aurez compris, c'est le palmarès de l'année 75, et ça va être différent de l'émission que je vous ai présentée le 31 décembre, parce qu'à ce moment-là, c'était uniquement des chansons francophones. Ce soir, c'est le palmarès régulier québécois, français et américain. Au programme de l'émission, en deuxième heure, il y aura la rétroversion de Sous les parapluies contre Laughter in the Rain, Rika Zaraï contre la reprise de Neil Sedaka, parce que c'est pas le premier qui a interprété cette chanson. Et dans cette première heure, le triplé musical du disque Sur la même longueur d'onde de Diane Dufresne. Aussi, avant de commencer l'émission avec d'autres succès de 75, des petites annonces. Le 18 février, il y a une émission spéciale que je vais vous présenter avec l'émission Destination Soleil et Vacances 60, 70, 80. Donc, uniquement des chansons qui vont nous parler d'endroits beaucoup plus chauds qu'ici, qui vont nous faire oublier un petit peu l'hiver pendant deux heures. Et n'oubliez pas que le 1er avril, il y aura une émission avec vos demandes spéciales. Alors donc, dès maintenant, vous pouvez m'envoyer vos demandes spéciales de chansons francophones ou anglophones des années 60, 70, 80, 90. C'est commencé d'ailleurs, j'ai commencé à recevoir des chansons. Alors pour m'envoyer votre demande spéciale, c'est très simple. Alors soit par Facebook, directement à ma page Facebook, Stéphane Gourde, vous allez me trouver facilement. Il y a la photo, c'est la même photo qu'on peut voir sur le site internet du FM 103.3. Aussi par courriel, vous m'écrivez à gourde.stéphane. Gourde, G-O-U-R-D-E, @gmail.com. Donc, gourde.stéphane@gmail.com pour vos demandes spéciales. Ça me fera un plaisir de vous les présenter le 1er avril prochain. Alors, d'autres chansons du palmarès de 1975, et ce soir, vous allez voir, c'est complètement différent de l'émission que je vous ai présentée le 31 décembre dernier, où c'était uniquement des chansons d'origine québécoise que vous avez entendues ce soir-là. Alors, dans les prochaines minutes du palmarès québécois, il y a Patsy Galland avec une chanson qu'elle lançait en 1974, « Le lit qui craque ». Allez sur YouTube voir son passage à l'émission « Les coqueluches ». Qui se faisait en direct des Galeries d'Anjou à ce moment-là, et elle interprète cette chanson. Aussi, du palmarès canadien, il y a Jigza avec Sky High. Mais d'abord, retour au palmarès québécois avec un artiste de France, Sam, avec Alors, ça va. Vous êtes dans le temps avec Stéphane Gourde jusqu'à 23h au FM 103.3, la radio allumée.

Il est malheureusement décédé il y a 10 ans. C'était David Bowie avec Fame du disque Young American. Cette chanson se retrouvait dans le palmarès au Canada en 1975. Du côté québécois, on y retrouvait un groupe français très populaire chez nous. Ils sont venus à quelques reprises donner des spectacles. À chaque fois, ils remplissaient les salles. C'était Michel Fugain et le Big Bazar avec cette chanson libre, ou en roue libre si vous préférez, avec vous, Stéphane Gourde, jusqu'à 23h à Dantan au FM 133.

0: Oui, c'était beau. C'était le duo Martin Pelletier et Thérèse Deroy avec Voix comme c'est beau, chanson qui a été reprise 10 ans plus tard par Céline et Claudette Dion. Pelletier et Deroy se retrouvaient dans les palmarès au Québec avec cette chanson. En 1975, je vous ai parlé de Michel Fugain avant cette chanson-là. Eh bien, sachez qu'il est il sera en spectacle à la 5e salle de la Place des Arts à Montréal pour 10 représentations du 31 mars au 25 avril prochain. On s'en va à une première pause dans le temps. Je vous reviendrai avec la suite du palmarès de l'année 75, du moins une sélection, avec entre autres les chansons de Pilot, de Christine Charbonneau, de Véronique Sanson et aussi le triplé musical du disque Sur la même longueur d'onde de Diane Dufresne. Restez là avec vous. Stéphane Gaud dans cette fin de soirée au son de la musique des années 70 à dans le temps.
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De leur disque The Original Soundtrack, le groupe 10cc avec I'm Not In Love, qui était dans le palmarès canadien en 1975. C'est le temps du triplé musical d'un disque lancé par Diane Dufresne, son troisième micro-sillon qu'elle lançait en juin 75. Lancement fait à l'aéroport de Dorval, comme on l'appelait à l'époque, imaginez-vous, c'était original. Et donc, le disque s'appelait, se nommait Sur la même longueur d'onde. Donc, trois chansons que vous allez entendre ce soir. Alors, des chansons évidemment écrites, des paroles de Luc Plamondon. Toutes les musiques sont de François Cousineau. Alors, il y aura le titre « J'ai besoin d'un chum », aussi la chanson « Actualité », mais d'abord, la chanson qui a été un grand succès au Québec en 1975, la chanson-titre du disque « Sur la même longueur d'onde ».

C'était le triplé musical du disque Sur la même longueur d'onde de Diane Dufresne qu'elle lançait en juin 75. Il y a eu une émission spéciale, d'ailleurs, présentée dans le cadre des Beaux Dimanches à Radio-Canada, où elle était interviewée par l'animateur Guy Godin et elle interprétait les différentes chansons de ce disque. Et je pense que c'est repassé en reprise par la suite. On l'a vu à quelques occasions, cette émission-là, donc Sur la même longueur d'onde. Maintenant, d'autres chansons qui étaient au palmarès en 75. Du côté québécois, on y retrouvait l'auteur, compositeur, interprète Christine Charbonneau avec la chanson, le grand succès, Censuré. Mais d'abord, du côté canadien, le groupe Pilot avec une chanson d'ailleurs qui sera reprise en français par Patrick Juvin, la chanson Magic que lançait en 74. Vous êtes toujours à Dans le temps avec Stéphane Gourde jusqu'à 23h sur la radio allumée, le FM 103.3.

de son disque Le Maudit, en trois tours lancé en 1974, Véronique Sanson avec Alia Souza, qui se retrouvait dans les palmarès au Québec au cours de l'année 1975. C'est l'année qui nous intéresse aujourd'hui à l'émission d'un temps de l'autre côté de la pause pour la deuxième heure d'autres chansons, autant québécoises, françaises qu'américaines, que vous entendrez. Entre autres, les succès de Kissy and the Sunshine Band, Serge Lamar, The Carpenters, Emmanuel, Franck Fernandel. Et aussi, il y aura une chronique, il y aura une rétroversion. On va entendre donc la chanson, le grand succès de Neil Sedaka, Laughter in the Rain, en fait, qui est une reprise. Et on ne le dira pas trop fort. On va entendre l'adaptation française interprétée par Rick Azaraï, qui portait le titre Sous les parapluies. Vous allez voir, c'est assez amusant. Alors donc, restez là avec vous, Stéphane Gault, dans cette fin de soirée à Danta. Toujours au FM 103.3, la radio à nous.

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si je dis pas de bêtises, on est dans les débuts de la musique disco avec Kissy and the Sunshine Band avec leur grand succès That's the Way qui était dans les palmarès, entre autres au Canada en 1975. C'était précédé d'une chanson qui était dans le palmarès québécois, une adaptation française de Jolene de Dolly Parton de 74, faite par Sylvie Bassaraba en 75 avec Amour. C'était une auteure, compositeur, interprète originaire de la Mauricie, qu'on salue d'ailleurs. J'ai eu l'occasion d'échanger avec elle il y a peut-être un an ou deux, parce que je l'ai retrouvée sur Facebook. J'étais bien curieux de savoir qu'est-ce qu'elle était devenue. Alors, rebonsoir, vous êtes à Dantan avec Stéphane Gourde ce soir. Donc, c'est toujours dans cette deuxième heure, le palmarès de l'année 75. On va beaucoup s'amuser avec de belles chansons de cette époque-là, avec des rythmes très variés. Alors, dans les prochaines minutes, il y aura Emmanuel avec l'idée de t'aimer du disque Chanter pour vivre. Aussi The Carpenters avec Please Mr. Postman, une reprise des Marvelettes de 61, et les Carpenters enregistraient en 74 et ils se sont retrouvés dans le palmarès canadien l'année suivante. Mais d'abord, du côté encore une fois du palmarès québécois, un artiste français très apprécié chez nous à cette époque-là, Serge Lama, de son disque Chez moi, lancé en 74, le disque la chanson plutôt, La Braconne, avec vous Stéphane Gourde à Dantan FM 103.3.

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Oh, les vilains, c'était L'amour interdit, une belle chanson sur l'adultère par Franck Fernandel, qui était au palmarès au Québec en 1975, chanson qui, à l'époque, a dû parler à bien du monde. Et ça a été repris, cette chanson-là, plus tard par Serge Laprade, je pense, vers 1978. Maintenant, une magnifique chanson d'Olivia Newton-John, qu'on a connue aussi en français grâce à l'adaptation française de Nicole Lérieux, « Ma maison au bord de l'eau ». Donc, on va entendre l'original, « Have you never been mellow » du disque du même nom d'Olivia Newton-John, qui était au palmarès au Canada en 1975. Vous êtes toujours à Dans le temps avec Stéphane Gourde au FM 103.3.

le très grand succès de Claude Valade, qui était au palmarès au Québec en 75. Aide-moi à passer la nuit. Ben ça, cette chanson-là, au départ, c'est la chanson Help Me Make It Through the Night de Chris Christopherson de 1969. Et bien, 6 ans plus tard, bien, Christine Charbonneau va écrire les paroles françaises de cette chanson pour Claude Valade. Charbonneau qui va écrire, en plus de ses chansons, on l'a entendu plus tôt à l'émission avec Censuré, va écrire entre autres le grand succès de Michel Louvain, va écrire les paroles françaises de la chanson La Dame en bleu pour Michel Louvain, que celui-ci lançait l'année suivante, au début de l'année 1976. On s'en va à une autre pause à Dantan. De l'autre côté, pour la dernière demi-heure, il y aura les chansons de Jean Lapointe du groupe Octobre, du groupe Chicago, de Suzanne Stevens, également une rétro-version. Alors, on va entendre, en fait, deux versions, sous les parapluies, contre Laughter in the Rain, Ricard Zaraï contre Neil Sedaka. Restez là, avec vous dans le temps, jusqu'à 23h au FM 103.3 à la radio allumée. Stéphane Gourde.

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Jean Lapointe et son succès, c'est dans les chansons qui se trouvaient dans les palmarès québécois en 75. Et cette chanson, bien, les paroles et la musique sont de Jean Lapointe et de son acolyte Marcel Lefebvre, avec qui il a écrit plusieurs succès dans les années 70 et 80. C'est temps de la rétroversion. Alors ce soir, ben, on va entendre en fait deux reprises. Alors donc, c'est la chanson qui est un grand succès au Canada en 75, Laughing in the Rain de Neil Sedaka. Alors c'est pas lui qui a été le premier à l'enregistrer, même si c'est lui qui a écrit, qui a composé la musique de la chanson, paroles de Phil Cody en passant. Alors le premier qui l'a enregistré, c'est Peter Gardeno en mai 74, mais c'est la version de Neil Sedaka qui va avoir un grand succès en 75, et on l'entend d'ailleurs encore, et bien, entre autres à l'émission dans le temps. Et anecdote personnelle, pendant longtemps, à l'époque et même dans les années 80, on entendait parfois la chanson à la radio. J'avais jamais allumé que c'était Neil Sedaka qui chantait. Je pensais que c'était une femme qui chantait la chanson à cause de sa voix particulière. Alors, on va entendre maintenant, et ça j'ai été surpris en faisant la recherche de l'émission, de découvrir une interprétation française de cette chanson par la chanteuse Rika Zaraï, à qui on doit entre autres, vous vous souvenez peut-être de la chanson La Casette Choc, lancée en 69. Par la suite, il y a eu Bala Papa, qui a été un succès chez nous. Donc, Rika Zaraï, en 79, va reprendre cette chanson avec les paroles françaises de Paul-André Doucet. Ils vont appeler la chanson Sous les parapluies. Donc ce soir, à la rétroversion, Rika Zaraï en 79 contre Neil Sedaka en 75, sous les parapluies contre Laughing in the Rain.

C'était la rétroversion. Alors, vous avez entendu Sous les parapluies, Rick Azaray, en 79, contre Laughing in the Rain, chanson de Neil Sedaka, grand succès pour lui en 75, entre autres, dans les palmarès canadiens cette année-là, l'année qui nous intéresse aujourd'hui. Dans le temps d'autres succès de 75, alors, il y aura Pierre Grecola, qui était dans le palmarès québécois, chanteur français avec Élise. Aussi, le groupe Chicago du palmarès canadien avec la chanson Old Days du disque Chicago 8. Mais d'abord, le groupe québécois Octobre avec le chanteur Pierre Flynn de leur disque Les Nouvelles Terres, lancé en 74. Quand la nuit se réveille, vous êtes à Dans le temps avec Stéphane Gourde, encore une fois jusqu'à 23h au FM 103.3.

Elle avait une si belle voix. Qu'est-elle devenue, Suzanne Stevens, ici avec Viens-t'en? Viens-t'en, un de ses grands succès dans les palmarès au Québec, toujours, en 1975. Dernière chanson de ce soir à Dantan, qu'on a connue, entre autres, en français, grâce à l'adaptation française, interprétée par Donna Lautrec. Je n'aime pas dormir tout seul. On va entendre l'original, I Don't Like to Sleep Alone, de Paul Anka, au palmarès au Canada, en 1975.

C'était le message de Paul Anka, qui était au palmarès au Canada en 75 avec I Don't Like to Sleep Alone. C'est tout pour cette autre édition de D'entendre ce soir. Alors, comme source de renseignement, bien, il y a eu les deux ouvrages de Jean Couillard, Répertoire des succès francophones et anglophones de 1950 à 2003, publié aux éditions Unis. Avec vous depuis 21h ce soir, à l'animation, la recherche, la mise en onde, la réalisation, Stéphane Gourde, et la semaine prochaine, dans le temps, bien, ce sera l'émission spéciale, comme je vous disais, Destination Soleil, Vacances des années 60, 70, 80, pendant 2 heures, uniquement des chansons francophones, québécoises, françaises, et là, on va aller dans plusieurs endroits, dans des lieux beaucoup plus chauds qu'ici, en ce moment. N'oubliez pas, demain matin, entre 6h et 9h30, il y a mon collègue Charles Gaudreau qui sera là, avec, comme toujours, De Bonne Heure le matin, jeudi soir à 20h, Dominique Hudson avec Hola. Et mercredi prochain, avant dans le temps, il y a toujours War 80 avec Patrick de l'Île-Crevier. Alors, pour les couche-temps insomniaques, après dans le temps, toute la nuit, toujours, comme toujours, un excellent choix musical sur les ondes du FM 103.3. Peu importe ce que vous ferez, passez une bonne nuit, revenez-nous mercredi prochain à 21h avec notre émission spéciale Destination Soleil Vacances 60, 70, 80.

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1: 6h précises, 6h01, ça vient de changer en ce 9 juillet, jeudi 9 juillet 2026. Bienvenue à De Bonne Heure le matin, De Bonne Heure le matin, oui, il faut faire nos planches de diction. C'est souvent De Bonne Heure le matin qu'il faut le faire. 22 degrés présentement, alternance soleil-nuage tout au cours de cet avant-midi, donc au cours de cette émission, puisqu'on termine autour de 9h30. Et par la suite, ben, semble-t-il, de la pluie, ça et là, des orages également, prévus en après-midi et ce soir, dois-je le préciser. Alors, si vous avez du linge à étendre, ben, c'est peut-être le temps de le faire. Puis dans les prochaines heures, on enlève tout ça, mais ça va sentir bon, ça sent toujours bon quand mettre ça sur la corde à linge. On s'en va vers une journée pluvieuse, surtout en après-midi, mais retour du soleil demain, on s'en reparle. Un peu de musique pour amorcer cette émission. Montana, Amélie, Fury,

voilà, ben, je vous ai d'abord déjà dit que j'aimais beaucoup Amélie. J'en ai parlé à plusieurs reprises, puis on la voit pas assez. Elle a disparu à un moment donné, puis bon, Amélie, pour la petite histoire, c'est celle qui chante ce grand, grand succès de radio qui s'appelle Les Filles. Les Filles. J'adore cette voix-là, j'adore cette présence-là, et cette écriture-là, tout ce qu'elle écrit m'intéresse, et bon, je suis bien content de son retour avec Montana. Donc, c'est une nouveauté au FM 103.3. Bienvenue chez nous, 6h05, en ce jeudi 9 juillet 2026. J'espère que vous allez bien, que la nuit, malgré la chaleur, malgré aussi une certaine humidité, a été réparatrice. Donc, ça a été, pas là, mais tu sais, chez nous, ça a été un petit peu plus, comment dire, difficile. Cette nuit, nous réveillait à minuit et demi. Ça, c'est pas bon. Quand on se lève aux heures où on se lève, vous le savez, à l'heure où on se parle, quand on se lève à l'heure où on se lève l'heure des poules, finalement, c'est un petit peu plus complexe de se réveiller à minuit et demi. Alors, à partir de ce moment-là, j'étais réveillé tout le temps. Je faisais, c'est dans quelques minutes, même si c'était quelques heures. Alors, content d'être là. Cependant, j'ai fini par m'endormir. Là, ça finit bien, cette histoire-là. Et, ma foi, une belle émission à vous proposer, une émission en mode été, d'abord et avant tout, et évidemment un petit peu plus léger. On aura donc un petit peu plus tard dans l'émission, on aura Maxime Lortie qui viendra nous parler de renouvellement hypothécaire. Un petit peu plus tard, on va parler aussi avec notre ami Sylvain Ménard qui viendra nous parler de ce documentaire sur Uzeb. Je sais pas si vous êtes familier avec la musique d'Uzeb, peut-être un peu niché pour plusieurs d'entre vous, quoique ça a marché fort, fort dans les années 80-90, Uzeb, même avant, puisque ça a commencé dans mon patelin à Drummondville, ça s'appelait le Uzeb Jazz Band, et en fait, je pense que c'était simplement Uzeb, et c'était Uzeb, E-U-Z-B. Accent grave BE, parce que, il va sans doute nous le dire, Sylvain, mais je vous le révèle quand même. Puis après ça, bon, on a enlevé le E, puis on a enlevé l'accent grave, puis on a enlevé aussi le E à la fin. Puis c'est devenu Uzeb, mais c'est parce que tout simplement, le groupe s'est formé la journée de la Sainte-Uzeb, le premier concert à Actonville, pas loin d'ici. On salue notre ami Michel Lafrance, d'ailleurs, qui fait les week-ends allumés ici, qui est Morning Man du côté d'Actonville. Aussi. Donc, à Actonville, à côté de Drummondville, à côté de Saint-Hyacinthe, là, entre les deux, c'est là que c'est né Uzeb. Donc, notre ami Sylvain Ménard va nous parler d'un très, très bon documentaire, semble-t-il, sur ce groupe, sur ce band illustre que j'ai bien hâte de voir parce que j'étais, moi, assez fan. Ce qui n'était pas le cas de Sylvain Ménard, on en parlait un petit peu auparavant, là, ce qui n'était pas nécessairement son cas. Cependant, il a bien apprécié. Donc, on va lui parler un petit peu plus tard. Est-ce que vous avez vu les principales nouvelles aussi? On parle peut-être de funérailles nationales pour Marc Messier, donc qui nous a quittés en début de semaine. Cependant, évidemment, c'est pas ficelé, puis il faut en parler avec la famille si elle est d'accord également, et respecter aussi les volontés de Marc Messier, mais on peut faire une cérémonie aussi. On sait d'ores et déjà que la journée des funérailles, le drapeau sera en berne, et le drapeau du Québec, et on peut faire peut-être quelque chose comme Fiori ou Ferland ou Carl Tremblay, une soirée hommage ou quelque chose de genre aussi. C'est ce qui se fait de plus en plus. Bref, on regarde ça, évidemment. On va en reparler de tout ça au cours de notre émission, puisqu'il y aura des revues de presse à travers tout ça. Il va pleuvoir en après-midi, vraisemblablement. Là, on est passé de 90% à 70% de probabilité. Mais d'ici là, alternance sur les nuages. C'est ce qui nous attend, semble-t-il, cet avant-midi. Alors, tassez-vous, les nuages gris. On veut voir le soleil un petit peu ce matin avant la pluie. Pluie qui ne durera pas, puisque demain, et puis si je regarde dans le moyen long terme, là, demain, puis samedi et dimanche, pas de pluie de prévu, puis de belles températures, un petit peu plus fraîches que ce qu'on a connu au cours des derniers jours. Voilà, bref, King Melrose, dans un premier temps pour aller vers la circulation météo, les trois accords par la suite avec Cœur de Pirate, et puis je vous le rappelle, les nouvelles en direct, 7h, 8h, 9h, avec notre ami Henri-Paul Raymond depuis la capsule du FM 103.3 qui navigue l'espace au-dessus du FM 103.3 sur la rue Saint-Jean à Longueuil.

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1: Ben, c'est en train de s'installer la 20, depuis Boucherville à la hauteur du pont de l'Échappe. Petit code rouge de ce côté-là. Ça semble aussi fonctionner là, un petit peu au ralenti à l'intérieur du tunnel dans les deux directions ce matin. Donc, sachez-le. Pour l'instant aussi, on parle quoi de la place Versailles du côté de Montréal. Qu'une seule voie pour aller vers Boucherville, deux voies pour aller vers Montréal, on rappelle, dans le tunnel. Donc, ça bouchonne un peu à la même place, je vous dirais. Plus simple peut-être dès le départ, c'est après Sherbrooke que ça se complique. Jacques Cartier, Victoria, Samuel de Champlain, rien du tout, quoi que je vois poindre un petit quelque chose qui semble être un incident là. Donc, on est à la hauteur. Laissez-moi voir un petit peu après Milan, direction sur la 10, direction du pont Samuel de Champlain. Pour l'instant, y a pas de dommages collatéraux causés par cet incident ou cet accident. On souhaite évidemment qu'il n'y ait pas de conséquences dramatiques. On garde un œil là-dessus. Cela dit, sachez qu'à proximité du pont Samuel de Champlain, ce sera pas simple dans les prochaines minutes. Pour ce qui est du reste, ça s'installe peu à peu. Je vous dirais, des caries, ça roule plutôt bien. D'est en ouest sur la 40 également, quoique des pointes, des endroits où il y a un petit peu plus de monde, mais il n'y a pas de réel bouchon. 6h16, circulation. Soyez prudents. 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
1: 25 degrés aujourd'hui, l'équivalent d'un 32 avec le facteur humidex, 70 % de probabilité de pluie, d'orage en après-midi et en soirée principalement. Là, donc, on parle de 1 à 3 mm en après-midi, 1 à 3 mm en soirée. Donc, ce sera pas énorme. Un petit peu cette nuit. Demain, en début de journée, peut-être un peu de pluie, mais sachez demain que ça va être alternance soleil-nuage, 27 degrés, puis qu'on s'en va vers un beau week-end. 27 pour samedi avec du soleil, un petit peu de nuages, mais pas grand-chose. Et puis dimanche, retour du soleil avec un petit 28. On est bien content de la chose. On va avoir un beau week-end devant nous. 5h14, le jour s'est levé. Il va se coucher à 20h43. L'indice pollen est faible ce matin.
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1: 6h19, on s'en va vers la revue de presse dans les prochaines minutes. La musique de Justin Roy avec Gabriel Fredette. On s'en fait pas au FM 103.3.
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1: Oui, j'avais oublié, j'ai entendu Party de King Melrose. King Melrose est sur cette pièce-là. Également, cette pièce musicale. De quoi parle-t-on ce matin? Et principalement, Chet, qu'est-ce qui a provoqué l'incendie du stade olympique dans un grand quotidien montréalais? Ce matin, on se penche sur cette affaire-là qui est arrivée, on se souvient, il y a 2 ans, le 21 mars 2024, qui a coûté 105 millions de dollars au, évidemment, pour réaménager ce coin du stade olympique, là, la rue, si je ne m'abuse, du côté de la rue Sherbrooke, mais du côté de la rue Hochelaga, je pense, dans ce coin-là, là. Donc, c'est le centre d'entraînement qui était là, puis beaucoup de gens qui devaient s'entraîner, notamment à la piscine, ben, n'ont pu le faire pendant près de 6 mois, quelque part par là, près d'un an aussi. Des détails inédits dans un grand quotidien montréalais, dont la présence d'un suspect en rollerblades qui apporte un éclairage nouveau à l'affaire. En effet, selon ce journal montréalais ce matin, un homme à patins à roues alignées faisait le va-et-vient au pied de la tour de Montréal peu avant l'incendie. Ben, en fait, l'apparition des flammes, c'est ce que révèlent des caméras de surveillance. Hein, ça a été déclenché sous le bassin de rétention du stade. Le feu a pris origine de ce côté-là. Puis c'est un côté du stade où aussi il y a la nuit, du moins, des itinérants qui sont là. Et les caméras n'ont pu révéler, on a dit, c'est un feu d'itinérant qui a été allumé accidentellement. Mais les caméras ne le révèlent pas. Ce qu'on voit par contre, c'est un gars en patin à roues aligné, je pense, qui a été arrêté et interrogé par la suite et on l'a relâché, faute de preuves, semble-t-il. Mais un passant, quelques jours après l'incendie, a retrouvé sur le trottoir, à proximité du stade, une fusée d'éclairage qui était là. Donc, ce que je devine être quelque chose comme, j'imagine, de semblable à des feux de Bengale. Il a retrouvé tout ça. Et dans toute cette histoire-là, c'est un mystère. Là. C'est vraiment un mystère qui est digne d'un scénario de film. Ben, il y a, semble-t-il, un responsable de la ventilation du stade qui aurait refusé de participer à l'enquête. On voulait lui parler, et puis parce que je pense que la ventilation y est pour beaucoup dans cet incendie-là qui a été déclenché. Il a refusé de collaborer ça pose énormément de questions, bien sûr, d'autant plus que on n'a que des fragments de preuves parce que les caméras ne révèlent pas les bons angles. Donc, allez lire ça, on nous en parle ce matin. On parle également des États-Unis qui continuent de frapper l'Iran, donc de nouveau dans les dernières heures, pour tenter de réduire le contrôle exercé par Téhéran sur le stratégique détroit d'Ormuz. Hein, donc, on charge, vous le savez, des tarifs qui n'ont pas de bon sens. Et puis, les bateaux ne peuvent quitter parce que, c'est ça. On le sait très bien que les compagnies ne paieront pas ce que ça coûte. Alors, le pétrole augmente. Vous comprenez toute l'idée derrière tout ça. Puis, il y a des choses qui manquent ici du côté de l'Occident, un petit peu partout dans le monde aussi, notamment des semences, des engrais, entre autres. M. Trump a rompu le cessez-le-feu. On devait négocier un accord de paix. Jour après jour, M. Trump disait que président états-unien disait ça va très bien nos négociations, ça continue d'avancer. Puis à un moment donné, pouf, il est du côté du sommet de l'OTAN, Ankara, en Turquie. Il dit ça, rien ne va plus, c'est des fous, c'est des malades dans la tête, on les bombarde de nouveau. Ces gens-là ne comprennent rien. Ce qu'il faut comprendre aussi, c'est que il y a eu les funérailles du guide suprême, c'est son fils qui a pris la relève, son fils qu'on n'a pas vu depuis. Est-il là? Semble-t-il que c'est un comité plutôt qui décide et que c'est très, très difficile de trouver un interlocuteur du côté de l'Iran. De son côté, comme c'était pas tout dans ce dossier-là, les gardiens de la révolution iranienne affirment avoir bombardé des bases américaines au Koweït. Donc, 4 morts jusqu'à présent du côté iranien. Air Canada aussi qui choisit un nouveau PDG capable de s'exprimer exprimée en français, le néerlandais Anko van der Werf, qui succède à Michael Rousseau. Alors, il va prendre peu à peu le relais, puisqu'il est actuellement à la tête de la Scandinavian Airlines, un polyglotte qui parle plusieurs langues. On l'a entendu parler français, il se débrouille quand même pas si mal, puis il dit, à l'usage, ça va être de mieux en mieux. Il l'a appris à l'école primaire et il parle l'espagnol couramment aussi. On peut dire, bon, pour l'avoir entendu, que c'est presque couramment le français. Il y a un petit accent, puis il y a quelque chose de, qui accroche un peu, mais il est en mesure de parler avec ses interlocuteurs et a un respect pour cette langue-là puis, et pour les autres langues, puisqu'il parle plusieurs langues. Ça démontre quand même une forme de respect. Alors, on nous en parle. Il va rentrer en fonction dans les prochains mois. Puisqu'on parle de M. Trump et qu'on parlait du sommet de l'OTAN à Ankara, en Turquie, après avoir tenu des propos très acerbes, hein, et même violents concernant ses alliés militaires, Donald Trump, qui vante l'amour et l'unité démontrée par les dirigeants et dirigeantes des 32 pays de l'Alliance au terme du sommet, beaucoup d'amour, c'est ce qu'il a dit essentiellement, et il s'y connaît quand même beaucoup en amour, M. Trump. Donc, on nous en parle. Décès de la chanteuse britannique également, Bonnie Tyler, interprète de Total Eclipse of the Heart. Alors, à 75 ans, elle est décédée. Donc, elle était malade. Star mondiale, prodigieuse, avec une voix, nous a mis de flashback 80, nous l'a fait jouer une fois de temps en temps avec des slows de feu et puis des ballades aussi incroyables. It's a heartache, I need a hero, vous vous souvenez de ça? Total Eclipse of the Heart, bien sûr. Donc, 3 ou 4 grands succès. Elle venait tout juste de sortir un single, semble-t-il, qui s'appelle Only Love. Une des chansons d'amour les plus célèbres, Total Eclipse of the Heart. Qui avait dépassé, je pense, le milliard d'écoutes sur Spotify. Imaginez, ça a sorti il y a quoi? Il y a 43 ans. Alors, on nous en parle. On parle aussi, bien sûr, de Marc Messier, comme je l'ai dit en ouverture, le Québec qui, on considère, en tout cas, cette éventualité de funérailles nationales. On parle aussi peut-être d'une célébration qui pourrait s'apparenter à ce que, bon, Serge Fiori, entre autres, au cours des derniers mois, de même que auparavant, on parle aussi de Jean-Pierre Ferland, entre autres, des cérémonies qui pour souligner, bien, Carl Tremblay, bien sûr, pour souligner leur apport, leur passage, évidemment, et la valeur de symbole qu'ils exercent sur le peuple québécois. On nous en parle donc dans les journaux ce matin, et puis début du Festival d'été de Québec aussi aujourd'hui. Donc, on nous parle des têtes d'affiches qui sont là. Il y a Gwen Stefani, il va y avoir Muse également, Jelly Roll, Benson Boone, entre autres, qui seront là. Donc, on se pose la question de Lumineers aussi, qui marche très, très bien. Beaucoup de têtes d'affiches anglophones, vous l'avez compris, c'est comme ça, c'est la volonté depuis plusieurs années. Alors, on nous en parle. Il y aura quand même les louanges, il y aura aussi Bertrand Belin, qui sera là, le français Bertrand Belin, qui sera là. Il y aura Patrick Watson aussi, qui fera partie de ce festival d'été de Québec. J'espère qu'ils vont avoir de la belle température. Peut-être moi aujourd'hui, je sais pas, ça a l'air de quoi du côté de Québec, mais les prochains jours seront plutôt sympathiques sur les plaines d'Abraham. Voilà ce qui conclut notre revue de presse. On se quitte avec un petit peu, tiens, de Bonnie Tyler. It's a heartache au FM 103.3. Bonnie Tyler, comme je l'ai dit en revue de presse, là, qui nous a quittés à l'âge de 75 ans. 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
1: 6h39 en ce jeudi 9 juillet 2026. Circulation météo dans les prochaines minutes. Laurence Nerbonne, next au FM 103.3.

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1: Circulation. Circulation, la 25 en direction sud, on est à la hauteur de la place Versailles, donc la généreuse quarantaine de minutes de ce côté-là. C'est en train de s'installer également du côté de la rive sud, la 132, entre autres, à la hauteur de Jean-Paul Vincent, en direction de Boucherville. Là. Ça bouchonne de ce côté, il semble pas y avoir d'incident cependant. On regarde la 20 également, immédiatement après Mortagne, là aussi, c'est code rouge, un peu d'attente, courbe Marie-Victorin aussi. Dans le secteur, le Pont-Jacques-Cartier, toute la traversée, ça bouchonne à la hauteur du parc Jean-Drapeau, notamment en direction de Montréal. Il n'y a pas d'attente, cependant, du côté de la Rive-Sud. Saint-Lambert-Victoria, ça roule bien, alors que la 10 vers le pont Samuel de Champlain, ben, peu de choses à dire, ça se déroule bien également. On regarde d'est en ouest, la 40, ça s'installe un petit peu, mais il n'y a pas de bouchon comme tel. On dirait qu'à partir de Lacordaire, ça roule bien jusqu'à Royal Mount. D'ailleurs, je le signale au passage, changeur, en fait, Côte-de-Liesse, Royal Mount, des travaux direction est sur la 40. Donc, ce tronçon-là là, va être fermé. Un tronçon quand même assez important, là, qu'on se le dise. La fermeture dès demain soir. Donc, des entraves mises en place, là, la métropolitaine, dans ce secteur-là. Donc, il faut garder l'œil ouvert. Je vous dirais principalement de quoi il en tourne, mais sur plusieurs kilomètres en direction est, ça va être fermé. La 40. Voilà, 6h43. 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
1: Ben oui, peut-être avoir de petits rabais. Donc, si j'ai bien compris, 25 degrés aujourd'hui, l'équivalent d'un 32 de la pluie. 70 % de probabilité, ça commencerait en après-midi. Ça se poursuivrait en soirée dans tous les cas, autour de 10 mm qui sont attendus là, en tout et partout au total en après-midi comme en soirée.

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1: 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On va parler, c'est le Grand Manitou, bien sûr, de notre équipe de baseball junior élite, triple championne, les Ducs de Longueuil, Eric Infante, qui sera des nôtres après les nouvelles de M. Raymond. On se dirige vers lui, d'ailleurs, M. Raymond. On va parler de quoi au cours des prochaines minutes avec lui, M. Raymond? On va parler, entre autres, de sécurité publique. On va parler de Boucherville. On va parler également des syndiqués de Volaille Nouveau qui ont un premier contrat de travail. On va parler aussi de Saint-Bruno de Montarville et de Sainte-Julie. On couvre large, comme vous pouvez voir. Vous êtes au FM 103.3, votre radio allumée préférée du matin. L'émission s'appelle De Bonheur le matin. Et moi, ma douce voix que vous entendez, c'est celle de Charles Gaudreau, votre animateur depuis maintenant 13 saisons. Voilà, Sandrine Hébert, garde-fou, position numéro 9. Bon début de journée.

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9: Les manchettes, Henri-Paul Raymond est là. Henri-Paul, une fois, deux fois, trois
10: oui,
9: fois.
10: Mais...
9: Qu'est-ce qui se passe?
10: Peut-être baisser ton son, voilà.
9: Ah oui, bon, voilà, on est à distance, on doit le rappeler.
10: Oui.
9: Depuis la capsule, le grand laboratoire des nouvelles, volant.
10: On aime bien ça, être à distance.
9: Oui, tout à fait. Comment vas-tu d'abord?
10: Très, très bien, très bien.
9: En ce 9 juillet, jeudi 9 juillet 2026, je le rappelle, il est 7 heures. Henri-Paul, sécurité publique, le travail de milieu se poursuit à Varennes.
10: Exactement, parce que la Ville poursuit son projet de travail de milieu sur son territoire pour prévenir la criminalité. Tout au long de l'été, donc, des intervenants de la Maison des jeunes de la localité assurent une présence dans les parcs et même les lieux publics. Cette initiative, apprend-on, bénéficie d'une aide financière du ministère de la Sécurité publique octroyée à la Maison des jeunes de Varennes dans le cadre du Programme québécois de lutte contre la criminalité. Les travailleurs de milieu se déplacent à vélo électrique et sont identifiables par leur sac à dos vert kaki. Ils s'appuient sur la réduction des méfaits pour cibler les comportements à risque et soutenir les jeunes, apprend-on. Ce projet à Varennes complète d'autres mesures de la municipalité, comme une patrouille de sécurité et des caméras dans les parcs, dont le parc du Portageur et puis le parc du Prévert.
9: Boucherville, maintenant, qui autoriserait un agrandissement d'une garderie.
10: Ouais, ça fait quelques mois qu'on en parle au conseil municipal de Boucherville. La ville autorise via un règlement l'agrandissement d'un service de garde situé au 635 rue de Verrazano. Les élus autorisent dans les faits l'établissement à proposer l'usage d'un service de garde également au 1308 rue de Rouen. Cette mesure permet l'usage de service de garde sur ce site malgré des dispositions du règlement de zonage. C'est officialisé en vertu des pouvoirs accordés aux municipalités par la loi sur les services de garde éducatifs relatif à l'enfance. Alors, le nouveau règlement remplace celui en vigueur pour ce terrain. L'autorisation signifie qu'il y aura deux projets d'agrandissement de garderie. Ces projets sont exploités par le même propriétaire, affirme le service des communications de la ville. Donc, l'adoption des deux règlements était prévue à l'Assemblée du 6 juillet. Il établit également les conditions applicables à l'exploitation et prévoit notamment l'aménagement minimal de deux cases de stationnement sans obligation de bordure ou de bande aménagée en bordure de rue. On apprend que l'exploitant du service de garde va conserver un permis de garderie valide délivré en vertu de la loi provinciale. L'objectif, c'est de permettre l'agrandissement du service tout en encadrant son aménagement et pouvoir accueillir davantage d'enfants.
9: Les syndiqués de volaille nouveau, maintenant, ont un nouveau contrat de travail.
10: Oui, c'est à Varennes, volaille nouveau. Ils sont 33 travailleurs syndiqués. Ils disposent désormais d'une première convention collective en vigueur jusqu'en 2029. Les parties syndicales et patronales l'ont signé le 30 juin, soit la date de son entrée en vigueur. Il faut savoir que les membres de la section locale 1991, P des travailleurs et travailleuses unies de l'alimentation du commerce, c'est le Tuvac, avait ratifié l'entente à 85% plutôt le 13 juin dernier. La convention collective prévoit des hausses salariales d'un peu plus de 6,5% à 7% sur 3 ans et une prime à la signature de 1 000 $. Les employés bénéficient aussi d'une hausse, bénéficient également d'une quatrième semaine de vacances, une bonification de congés mobiles également. L'entente conclue maintient aussi les acquis, protège les emplois, respecte l'ancienneté et permet l'accumulation d'heures dans une banque. Volaille Nouveau se spécialise dans la cuisson en impartition et fournit notamment les chaînes de restauration, les détaillants alimentaires, les hôtels, les institutions et distributeurs en gros.
9: On parle maintenant d'un projet d'immeuble qui inquiète un citoyen de Saint-Bruno de Montarville.
10: Exactement. Un citoyen de l'endroit a fait part récemment de ses inquiétudes aux élus en lien avec le projet de construction d'un immeuble de 24 logements. C'est au 147 chemin de la Rabastalière. Il estime que le bâtiment est trop imposant pour qu'il respecte les caractères historiques du secteur. Il soutient également que la ville pourrait exiger des modifications au projet en vertu du PIIA malgré sa conformité de zonage et réclame des garanties pour préserver l'intimité des voisins grâce à des haies adéquates. Ce citoyen dénonce également une dérogation qui réduit de 45 à 30 le nombre de cases de stationnement. Le maire de l'endroit, Ludovic Grisier-Farran, lui, a répondu que le zonage actuel découle des modifications adoptées par l'ancienne administration en 2017. Son conseil avait tenté, sans succès, de revenir à un zonage unifamilial en 2022. Il a ajouté, M. Grisier-Farran, que les avis juridiques obtenus par la ville conclut que le projet est conforme au zonage et ne peut être refusé en vertu d'un PIIA. Selon le maire toujours, le bâtiment de 3 étages constitue déjà un compromis puisqu'un immeuble de 4 étages pourrait être construit en vertu du zonage actuel. Donc, on gagne ni plus ni moins qu'un étage de moins. M. Grisier-Farran dit que la ville continue de travailler avec les voisins incommodés.
9: J'aime ça comme expression. On gagne plus d'un étage de moins. J'ai pris une note, là.
10: Je l'ai inventé sur le coup.
9: Très intéressant. Sainte-Julie, on termine avec ça, Henri-Paul. Sainte-Julie qui publie le bilan de son plan d'action pour l'accessibilité.
10: Oui, il est 2023-2025. C'est à l'égard des personnes handicapées. Le document fait le portrait des mesures réalisées ces dernières années pour favoriser l'accessibilité universelle. Ce plan vise à réduire simplement les obstacles quotidiens des personnes en situation de handicap. Ces actions ciblent des secteurs clés comme les services aux citoyens, la sécurité, les loisirs et l'accès aux bâtiments publics. Le maire de l'endroit, c'est Mario Lemay. Il précise que cette démarche permet d'ajuster les interventions municipales selon les besoins de la population pour encourager la pleine participation citoyenne. Le prochain plan par la suite à venir, il est de 2026 à 2028. Il aurait dû, en principe, faudrait vérifier, être adopté le 7 juillet, donc cette semaine, lors d'une séance de conseil de ville. Je cherche le résultat. Je sais que les Ducs de Longueuil ont gagné hier.
9: Oui.
10: Et puis, ils ont gagné, je pense, j'attends de le trouver, Charles, mais je ne l'ai pas.
9: C'est pas grave. Dans les prochaines minutes, Henri Paul, je parle avec Eric Infante à 7h10.
10: 7-3 contre les Cardinals.
9: 7-3 contre les Cardinals de Lassos.
10: Oui, ça, oui. Il n'y a pas de S à la fin de la sauce, mais en tout cas.
4: Le Cardinals. Ben, on va parler avec Eric Infante, grand Manitou des Ducs, dans les prochaines minutes après la musique d'Olivier Couture et Maë Jean. On se reparle tantôt, Harry Paul. Oui. Chanson Sunshine autour de 7h35. Évidemment, celle de Bruno Mars, I Just Might.
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1: OK, vite. Je viens de finir la toune. OK, vite, ça. Ah, ça va être bon pour moi.

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1: Éric Infante, directeur général et grand Manitou, entraîneur des Ducs, bonjour.
2: Bon matin, Charles.
1: J'ai dit général, mais c'est gérant, directeur gérant et entraîneur des Ducs. Belle victoire de 7-3 hier à Ville-la-Salle. Hein, faut bâtir là-dessus, là.
2: Effectivement, c'est une victoire qui fait du bien au moral. T'sais, avec un calendrier chargé, une jeune équipe cette semaine, on a eu on est dans une séquence un petit peu plus difficile, je dirais. On n'a pas nécessairement mal joué, mais on a fait des erreurs mentales, tu sais, quand avec une jeune équipe, des fois, quand que c'était des choses qui arrivent, donc
1: baseball, les points, des fois, ça se fabrique, c'est pas toujours des coups d'éclat, puis ça prend de l'expérience, je pense, pour le faire aussi.
2: Ben, je donne un exemple. À Saint-Eustache, on a perdu 8-4. Et puis, on a frappé 9 coups sûrs et on en a donné seulement 4. Donc, on a donné beaucoup de buts sur balle. Et puis, une ou deux erreurs qui fait que on échappe la partie. Le score n'indique pas nécessairement le déroulement de la partie, mais ça fait partie du baseball. Fait que, tu sais, je pense qu'il faut mettre ça dans le bagage d'expérience, d'avancer, de continuer à avancer, surtout comme je mentionnais avec les calendriers qui sont super chargés. Là,
1: j'en reviens pas comme il y a des matchs depuis quelques temps.
2: C'est effrayant. En juillet, Charles, on joue 23 parties en 31 jours. Donc, c'est énorme.
1: Faut que tu lâches ta job de jour pour ça.
2: Quasiment.
1: Donc, puis il faut le dire aussi, il faut le mentionner, beaucoup de joueurs, là, tu l'avais dit l'an dernier puis la saison d'avant, beaucoup de joueurs des Ducs et puis du baseball junior élite là, qui ont des jobs de jour puis qui viennent jouer le soir, il faut le dire aussi.
2: Effectivement, j'en ai qui travaillent en construction aux grosses chaleurs puis que le soir, ils s'en viennent performer sur le terrain de baseball. Si tu me permets, je peux peut-être te dire hier qui s'est démarqué.
1: Oui.
2: Nathan Sénécal, c'était son premier départ. Il a lancé deux mois de manche hier. Matteo Palenjo, une jeune recrue qui est venue en relève, a super bien fait. Justin Ardenny qui est venu fermer les livres. À l'attaque, Brendan Pies, 3 coups sûrs en 3. Justin Boisjoli, 2 coups sûrs, 2 points produits. Jérémy Gagné, 2 en 4. Donc, tu sais, ça a été une partie que tout a bien. On a fait des gros jeux défensivement. Un super attrapé de Smocker dans le champ. Plus après ça, une balle à double jeu pour nous sortir. Pour nous mettre fin à une manche que la salle mettait un peu de la pression sur nous. Donc, une bonne partie, comme je disais un peu plus tôt, qu'il faut bâtir là-dessus.
1: Voilà, donc on est bien content de la chose, puis vous allez voir, ça va se replacer. C'est de même le baseball, puis c'est de même le baseball des Ducs. Plus la saison avance, mieux on joue. Cette semaine, donc, importante en vue de l'avenir des équipes de la Ligue de baseball junior élite. Chaque organisation pouvait protéger 2 joueurs de 17 ans, si j'ai bien compris. Vous en avez sur son territoire, évidemment. C'est 2 gars de Mortagne que vous avez protégés, si je ne m'abuse.
2: Exactement, il a fallu faire des choix difficiles parce qu'il y avait, des bons joueurs et on pouvait que dans protéger 2. Donc, on est allé avec Yann Ménard. Yann, son frère, lance avec nous. Donc, depuis 4 ans. Donc, il va rejoindre son frère, lanceur. Donc, ensuite de ça, on a protégé Jaden Effort. C'est un vulture lanceur. Donc, ce qu'on a fait comme... on s'était donné un peu comme mission de vouloir ajouter des lanceurs pour venir... Ces joueurs-là vont être disponibles pour les séries éliminatoires lorsqu'ils auront fini leur parcours. Non, pas avant la fin de la saison de leur parcours dans le Midget 3A. Par la suite, ils vont pouvoir venir se joindre à nous pour pouvoir venir nous aider durant les séries éliminatoires.
1: OK. Donc, on en protège 2. C'est 2 joueurs de position?
2: Il y en a un qui est lanceur. Ben, les 2, c'est des lanceurs. Et il y en a. Et Jaden, lui, est voltigeur. C'est un très, très, très bon frappeur. Il avait commencé un petit peu la saison avec le 3 un peu plus difficilement, mais il s'est adapté. Il frappe solide. Il a frappé quelques circuits dans le Midget 3. Donc, on est très content de son acquisition.
1: Bon, ces 2 gars-là de Boucherville, donc, sont protégés, pas admissibles au prochain repêchage qui aura lieu samedi matin, hein, le repêchage des joueurs de 17 ans, si j'ai bien compris.
2: Oui, exactement. Samedi matin, nous, on se rend en direction pour Jonquière, dans l'autobus, dans le fond, on joue un programme, on joue une partie samedi, une partie dimanche, mais lors de notre voyage, on va être obligé de sortir notre ordinateur et puis participer à un appel pour pouvoir justement participer au repêchage des joueurs de 17 ans qui ont des joueurs qui n'ont pas été repêchés. Chaque équipe a deux choix à ajouter, donc, et on peut piger dans différents territoires à laquelle nous avons le droit de repêcher.
1: Fait que, il faut que ça soit à proximité, accessible, j'imagine, qui déporte pas le joueur là, nécessairement. Et,
2: exactement. La Ligue, dans le fond, a déterminé des territoires. Et puis, chaque équipe aussi peut perdre seulement deux joueurs de son territoire. Donc, si nous, on se fait piger deux joueurs par d'autres équipes, notre territoire est ferme. Ça veut dire que les restants des 17 ans vont nous appartenir à nous de choisir si on décide de les mettre sur notre liste de protection ou pas pour la prochaine saison.
1: Fait qu'il y a encore d'autres bons gars, là, si j'ai bien compris, parce que c'est un bassin énorme ici sur la Rive-Sud.
2: Oui, exactement. Oui, et on va ajouter encore des jeunes qui vont pouvoir venir nous aider.
1: Bon, alors, bien content de l'entendre. Les Ducs, en terminant, Éric, seront de retour en action ce soir, alors qu'ils vont recevoir de nouveau La Salle.
2: Effectivement, on va vouloir poursuivre, comme on en a parlé un petit peu en début d'entrevue, dans le fond, poursuivre, faire les petits détails sur le terrain. On va avoir au Monticule John Polino. Ça va être son premier départ aussi avec nous. Comme on mentionnait, un calendrier chargé. John, lui, présentement, il lance avec un travel team. Donc, son équipe qu'elle lançait cet été est partie dans un tournoi, mais comme qu'il est plus âgé que certains joueurs de son équipe, il n'avait pas le droit de participer à ce tournoi-là. Donc, comme qu'il nous appartient, il va venir lancer un départ.
1: Pour un match, OK? Et,
2: pardon?
1: Pour un match. Va venir.
2: Pour un match, mais John Polino va venir, dans le fond, se joindre à lui. Sa saison termine au mois d'août. Okay. Il nous appartient. On l'avait protégé. On l'avait mis sur notre liste. Donc, il va pouvoir se joindre à nous à partir du mois d'août et venir nous donner aussi un coup de main durant les séries éliminatoires. Puis, avec le stretch qu'on a, le fait qu'il vient lancer un match, il vient donner un petit repos à nos lanceurs qui ont des semaines chargées présentement. Donc, on va voir si Dame Nature nous permet de pouvoir jouer ce soir.
1: Oui, peut-être que vous allez pouvoir déjouer, c'est possible.
2: Bon, fait qu'on va voir, on va avoir John qui va être sur le terrain, très content qu'il va être parmi nous.
1: Donc, c'est du côté du stade, évidemment, à Pratt, ici à Longueuil. Donc, allez-y en grand nombre, sinon, ben le match est sur nos ondes.
2: Hein? Oui, exactement. Ça va être diffusé par Simon. Et puis, je pense que c'est Maxime Serra. C'est un ancien. Ben, il est dans l'organisation il est avec nous. C'est le vice-président des opérations avec les Ducs qui sera à côté de Simon. Maxime, c'est un ancien joueur dans la Ligue qui a lancé, qui a gagné. Et puis, il a été entraîneur aussi qui va accompagner Simon pour la description du match.
1: Donc, émission d'avant-match juste avant, donc dès 19h. Et puis après ça, c'est le match. Voilà. Ben, on se reparle la semaine prochaine, Éric.
2: Parfait, on pourra parler des joueurs qu'on a repêchés la semaine prochaine.
1: Ben oui, j'ai bien hâte d'entendre ça.
2: Excellent.
1: Bye.
2: Bye-bye.
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1: Circulation. Et bien sûr, Éric Infante, directeur gérant et entraîneur des Ducs, évidemment, de Longueuil, cette équipe triple championne de la Ligue de baseball junior élite du Québec. Alors, ben, on regarde du côté de la 25 en direction sud, à proximité du tunnel depuis Montréal. Ben, ça s'installe, évidemment, comme à l'habitude, à la hauteur de la place Versailles. Je vous dirais même ça commence à la hauteur de Beaubien, un petit peu avant, à s'installer. On regarde Boucherville, donc, la 20 en direction ouest, donc début de parcours. Après le pont de l'Île-Charron, ça fonctionne un petit peu au ralenti. Ça, donc après Mortagne, ça roule au ralenti. On regarde le pont Jacques-Cartier, ça s'installe aussi de ce côté-là, Code Rouge. Peut-être au début, c'est un peu plus lent. Peu d'attente cependant en provenance de la 132 comme en provenance de la 116. J'ai l'impression que bien des gens sont en vacances actuellement. On regarde aussi du côté de Saint-Lambert-Victoria, ça roule bien, alors que Samuel de Champlain, c'est à la hauteur du boulevard Tachereau, le petit bouchon de ce côté-là, la traversée dans les deux sens, ça va bien. D'est en ouest également, bon, les pointes habituelles, je dirais la Cordaire, puis un petit peu plus loin, la 15 venue du nord, et parlant de la métropolitaine, des travaux, ça va commencer demain autour de 23h, donc si je ne m'abuse, des travaux en direction ouest depuis l'échangeur Côte de Liesse jusqu'à la jonction de la 15, là, donc fermé de ce côté direction est sur la 40, la métropolitaine, jusqu'à lundi matin. Voilà, 7h21, circulation. 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
1: Oui, je ne l'ai pas dit, mais c'est du réasphaltage qu'on va faire pendant ce week-end sur la 40 direction est. Donc, 25 degrés aujourd'hui de la pluie, semble-t-il, en après-midi. On parle de 1 à 3 mm, 1 à 3 mm en soirée et un petit 2 mm de plus pendant la nuit. Donc, il y aurait peut-être des orages également, vu la température un peu lourde, évidemment. Donc, prenez note de tout ça. Mais retour du soleil demain, alternant soleil-nuage, 27 degrés, 27 pour samedi, 28 pour dimanche. Là aussi, du soleil. Présentement, ben, on nous dit alternant soleil-nuage tout l'avant-midi. On n'a pas vu trop de rayons, mais au moins, il pleut pas. C'est ce qu'il faut retenir de l'aventure. Le jour qui s'est pointé à 5h14 va se coucher à 20h43. Évidemment, les semaines de la construction s'approchent. 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
1: La revue de presse, on fait le tour des grands titres. De quoi parle-t-on ce matin? On parle, entre autres, des États-Unis qui ont frappé l'Iran de nouveau dans les dernières heures pour tenter de réduire le contrôle exercé par l'Iran sur le détroit d'Ormuz. Du côté de Téhéran, du côté de l'Iran, les gardiens de la révolution, en fait, là, qui mènent le combat, puis on demande des tarifs incroyables pour traverser et amener de la marchandise ici en Occident, et ça, ben, ça crée problème. Monsieur Trump ne s'attendait probablement pas à ça. Il pensait que ça durerait que quelques jours parce qu'on a du côté états-unien l'armée la plus puissante au monde, si on l'écoute bien. Évidemment, et on n'en doute absolument pas, est-ce qu'on a par contre les dirigeants les plus intelligents au monde? Ça, c'est un autre département, donc on nous en parle. On parle de quoi? Ce matin, puisqu'on parle, les gardiens de la Révolution, eux, affirment, donc on vous rappelle qu'on était en cessez-le-feu et ce cessez-le-feu-là devait durer 60 jours pour négocier, puis que, on vient de M. Trump, les a traités de malades, de violents, de fous, de tous les noms. Bref, il s'y connaît dans ce département-là, donc lui aussi. Voilà ce que ça donne. 4 morts, semble-t-il, du côté de l'Iran, et puis un conflit qui s'envenime, rien de moins. Puisqu'on parle de M. Trump, il est au sommet de l'OTAN à Ankara, en Turquie, après avoir tenu des propos très acerbe concernant ses alliés militaires, Donald Trump, qui vante l'amour et l'unité démontrés par les dirigeants des 32 pays de l'Alliance au terme de ce sommet où il a fait le chaud et le froid. On parle aussi du décès de la chanteuse britannique Bonnie Tyler, 75 ans, au Portugal. Des hits quand même dans les années 80, le Total et une coiffure spectaculaire qu'on nous resserre aujourd'hui d'ailleurs, et des maquillages dignes du Cirque du Soleil. Mais c'était les années 80, Total Eclipse of the Heart, entre autres. C'est un de ses grands hits, It's a Hard Take, également, rappelez-vous. Voilà, 75 ans, elle est décédée au Portugal. Elle affirme ne pas avoir fait beaucoup d'argent avec ses gros hits dans les années 80. Un petit tour d'horizon rapide, évidemment, des principaux journaux. On parle de bien d'autres choses encore, bien sûr. Là, je vous invite à aller faire un petit tour. C'est le début du Festival d'été de Québec, donc on nous en parle à profusion dans les journaux. Ce matin, notamment, on parle de Benson Boone cette année. Il y aura aussi Gwen Stefani, Muse, qui a beaucoup d'adeptes, beaucoup de fans. Également, Jelly Roll, qui sera beaucoup...

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6: 7h33, je vous rassure, fin de revue de presse un peu échevelée, je dois l'admettre, on vous avait entendu l'alarme du FM 103.3, donc c'était non pas un exercice pour vérifier si ça fonctionnait, mais bon, les joies du direct, vous savez ce que c'est. Alors on salue une nouvelle stagiaire qui a expérimenté, comme bien d'autres auparavant, ce que c'est que un système d'alarme qui démarre dans un édifice. Voilà, Rick Pagano, revenir dans les prochaines minutes, c'est notre coup de cœur francophone. On s'en va lentement mais sûrement vers la circulation météo. Bien sûr, vous êtes au FM 103.3, votre radio allumée préférée du matin. Merci.

7h39, je voyais des images il y a deux secondes. C'est le 30e anniversaire du déluge au Saguenay, la fameuse petite maison, là. C'était à Chicoutimi, si je ne m'abuse, ou Jonquière, qui était resté au sommet de ce non pas monticule, mais c'était de cette roche qui est toujours là, d'ailleurs, qu'on peut voir. Des images qui donnent froid dans le dos. 30 ans déjà. Je me souviens où j'étais quand je l'ai appris. On était en voyage, ma conjointe et moi, mon épouse et moi. Non pas de l'époque, il est toujours ma conjointe. Donc, je la salue, Colette. On était en France, on était à Paris quand on a appris cette affaire-là. Et on avait vu dans un bulletin de nouvelles ce soir-là, règle générale, on faisait pas ça, mais ce soir-là, on regardait le bulletin de nouvelles avant de se coucher. On avait loué un appartement, à Paris, rue Poissonnière, pas très loin, si je ne m'abuse, de l'Opéra Garnier. Dans ce coin-là, je suis en train de me vanter. Mais on voit cette affaire-là en fin de bulletin de nouvelles et avec un commentateur, un journaliste français qui n'avait pas saisi les nuances, qui ne connaissait visiblement pas le Québec non plus, les nuances de tout ce qui est la réalité québécoise et canadienne. Il parlait de ce déluge de la Saguenaille rêveur, rien de moins, la Saguenaille rêveur. Il parlait de John Chrétien aussi, qui a parlé et qui a parlé en anglais. On l'avait doublé aussi. Donc, John Chrétien qui avait parlé depuis la Saguenaille River. Imaginez ce que ça avait représenté. C'était aussi vraiment dramatique. Nous, on avait souri parce que il y avait une incompréhension, bien sûr, mais on s'est reconstruit par la suite et, ma foi, 30 ans ont passé. Est-ce qu'on a compris des choses à bien des égards au niveau des changements climatiques? Pas sûr. En tout cas, du moins, on en comprend de moins en moins. La musique d'Andy Thériault pour aller vers la circulation météo dans les prochaines minutes.

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1: Circulation, regarde la 25 d'abord, évidemment. Je dis évidemment parce que c'est toujours un peu le même topo. Donc, rien ne change. On est à la hauteur de la place Versailles pour aller vers le tunnel depuis Montréal. Voilà, donc, la 40.

0: laurier, c'est quand même pas si mal de laurier. C'est vraiment ce petit bouchon en finale par la suite. Ben, quand même relativement bien. Victoria, peu de choses à dire, alors que Samuel de Champlain, ben, on est à la hauteur de Gaétan Boucher jusqu'à la voie maritime. Voilà, et puis mi-parcours à la hauteur de l'île des Sœurs, s'est installé pour aller vers le centre-ville. Qu'on se le dise, donc il y a la voie de droite, petit bouchon. Pour le reste, ben pas si mal. Descaries, Code Rouge, tout simplement, d'est en ouest également sur la 40 Code Rouge. Je le rappelle au passage, donc le tronçon, en fait, l'échangeur Côte de Liesse jusqu'à la 15. Des travaux direction est à partir de demain soir et ce, pour toute la fin de semaine. Voilà, prenez-en bonne note. Ça va être un petit peu plus complexe dans ce secteur fort achalandé durant l'année des travaux d'asphaltage. Voilà, 7h46. Circulation. 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
0: 25 degrés, l'équivalent d'un 32 aujourd'hui avec humidex. Cet après-midi et ce soir, ben des orages prévus. 1 à 3 mm de pluie cet après-midi, 1 à 3 mm de pluie ce soir. On va rajouter à ça quelque chose de semblable la nuit prochaine. Mais demain, la bonne nouvelle, à part quelques grains de pluie peut-être en début de matinée, ben, on va avoir une belle journée. En fait, alternant soleil-nuage à 27. Et puis samedi, dimanche, ben rien à redire. Un beau samedi avec un beau soleil sur le petit graphique puis un petit nuage dans le coin droit. Et puis on parle de 27 degrés. Et puis dimanche, on parle de 28 avec un beau, beau, beau soleil. Voilà, on mérite ce qu'il y a de mieux. C'est de même que si tu veux, je te dise, 22 degrés, ça a changé. Il me semble que ça monte pas vite. 22 degrés, toujours coin Saint-Jean-Saint-Charles dans le Vieux-Longueuil.
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Gab Bouchard pour aller vers les nouvelles. Pleure, bébé, pleure.

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8: Les manchettes, il est 8h précises en ce jeudi 9 juillet 2026. Henri-Paul Raymond, de nouveau. T'es là, ben Henri-Paul?
9: Oui, de nouveau.
8: Ah, ça me rassure, je suis content. Boucherville qui autoriserait un agrandissement d'une garderie. D'abord.
9: Oui, je voulais y revenir parce que la ville autorise, via un règlement, bien sûr, l'agrandissement d'un service de garde situé au 635 rue de Verrazano. Les élus autorisent ce mois-ci, en fait, et on avait parlé le mois précédent, l'établissement a proposé l'usage d'un service de garde au 1308 rue de Rouen, c'est le même établissement. Cette mesure permet ainsi l'usage du service de garde sur ce site malgré des dispositions du règlement de zonage. C'est officialisé en vertu de pouvoirs accordés aux municipalités par la loi sur les services de garde éducatifs à l'enfance. Donc, le nouveau règlement remplace celui en vigueur pour ce terrain de rue de Rouen. Ces projets sont exploités par le même propriétaire. Ainsi, affirme le service de communication de la ville de Boucherville, l'adoption des deux règlements a été prévue lors de l'Assemblée du 6 juillet. Ça a eu lieu. Il établit également les conditions applicables à l'exploitation et prévoit notamment l'aménagement minimal de deux cases de stationnement sans obligation de bordure ou de bande aménagée en bordure de rue. Voilà.
8: On parle maintenant d'un projet d'immeuble qui inquiète un citoyen de Saint-Bruno de Montarville.
9: Oui, je n'ai pas le nom du citoyen, malheureusement. Justin ne l'a pas mis.
8: C'était pas moi, ça.
9: C'était pas toi.
8: Non.
9: Un citoyen de Saint-Bruno qui fait part de ses inquiétudes aux élus en lien avec le projet de construction de l'immeuble de 24 logements prévus au 147 chemin de la Rabastalière. Il estime que le bâtiment est trop imposant et qu'il ne respecte pas le caractère historique du secteur et soutient également que la ville pourrait exiger des modifications au projet en vertu du PIIA malgré sa conformité au zonage. Il réclame des garanties pour préserver l'intimité des voisins grâce, entre autres, à des haies adéquates. Ce citoyen dénonce également une dérogation qui réduirait de 45 à 30 le nombre de cases de stationnement. Le maire, Ludovic Rizé-Faron, a répondu que le zonage actuel découle de modifications adoptées par l'ancienne administration, c'était en 2017, et que son travail avait tenté, son conseil, pardon, avait tenté sans succès de revenir à un zonage unifamilial en 2022. Il a ajouté que les avis juridiques obtenus par Saint-Bruno concluent que le projet est conforme au zonage et ne peut être refusé en vertu du PIIA. Selon le maire, le bâtiment de 3 étages constitue quand même un compromis puisque à la base, l'immeuble de 4 étages pourrait être construit en vertu du zonage. Monsieur Grisé-Faron ajoute que la ville, quand même, continue à travailler avec les voisins qui sont incommodés.
8: Clément Miro, maintenant de la CAQ, présente sa candidature dans Lapinière.
9: Exactement, le candidat de la Coalition Avenir Québec, Clément Miro, se présente dans la circonscription de Lapinière en vue des élections d'octobre. Le jeune candidat exprime sa volonté de mettre son énergie et son engagement au service de la population locale. Ses priorités se concentrent sur le développement économique et communautaire du comté. Clément Miro affirme également sa motivation à porter les couleurs caquistes pour représenter la jeunesse et promouvoir ses idées sur la scène publique. Le parti mise sur cette implication pour solidifier sa présence et sa représentativité auprès des citoyens du secteur.
8: Et on termine ça avec le tunnel Louis-Hippolyte Lafontaine qui sera fermé cette fin de semaine.
9: Oui, des fermetures touchent l'autoroute 25, entre autres, et le tunnel Louis-Hippolyte-Lafontaine vers la rive sud durant ce week-end, surtout du 10 juillet, à cause ou en raison de travaux d'entretien. Donc, dans la nuit du vendredi à samedi, de 23h à 8h, le tunnel ferme complètement dans les deux directions. Pour les usagers en direction nord, donc vers Montréal, l'autoroute 25 est coupée depuis la sortie 90 sur la rive sud pour accéder à la route 132 ou encore l'autoroute 20. En direction sud, vers la rive sud, le tronçon entre la sortie Sherbrooke et l'avenue Souligné reste fermé tout le week-end jusqu'à lundi 5h, notez-le, afin de mettre en place une déviation pour des travaux de parachèvement. Le tunnel, lui, reste tout de même accessible le samedi dès 8h à partir de l'avenue Souligné Est. Le ministère des Transports recommande aux automobilistes d'éviter le secteur ou encore de planifier leur déplacement. Avant que tu me quittes...
8: Je ne te quitte pas tout de suite. J'avais quelque chose d'autre à rajouter. Il y a d'autres chantiers, je l'ai dit précédemment, la 40 en direction ouest, également à la hauteur de l'échangeur Côte-de-Liège jusqu'à la 15. Ah. Ça pourrait toucher peut-être la traversée par Samuel de Champlain.
9: OK, c'est bien.
8: Oui.
9: Les Ducs de Longueuil ont signé une victoire de 7-3 contre les Cardinals de La Salle mercredi sur le terrain, évidemment, des autres à La Salle. Longueuil a rapidement pris les devants en première manche grâce au double de Brandon Paz qui a produit 2 points. Paz a également terminé la rencontre avec 3 coups sûrs en 3 présences. Il y a Jérémy Gagné qui a ajouté 2 coups sûrs et 2 buts volés, tandis que Justin Boisjoli a produit 1 point. Au Monticule, Nathan Sénéchal a signé la victoire et Justin Nardoni a fermé la porte avec une relève parfaite de 1 manche et 2 tiers. Ça allait bien. Du côté des Cardinals, vite fait, Timothée Morit a cogné 2 coups sûrs et produit 2 points. Et les deux équipes se retrouvent, tu l'as dit plus tôt ce matin, dès ce soir, alors que les Ducs vont accueillir les Cardinals à Longueuil.
8: Évidemment, on ne souhaite pas de pluie. Évidemment, avant match ou avant pas de match sur nos ondes, auparavant, Simon Meloche qui sera là, d'ailleurs, pour commenter cette peut-être autre victoire des Ducs de Longueuil. Qui sait, peut-être c'est une lancée, là.
9: Ouais. Ben, il y a certains noms qui reviennent régulièrement dans la formation pour des réussites, possiblement que ces joueurs comme par exemple Brandon Paz ou encore Justin Boisjoli vont prendre du galon de plus en plus.
8: Tout à fait. Début de saison un peu plus compliqué, un peu plus difficile en raison de la jeunesse, mais ils sont toujours dans les équipes de tête, là.
9: Ben moi, je te dis, ils sont capables.
8: C'est ce que je te dis, moi, tous les matins.
9: Ah bon, d'accord.
8: C'est ce que tu es capable, je te dis ça tous les matins. Donc, à un moment donné, tu y arrives, ça veut dire qu'il faut écouter, puis il faut croire, rien de moins. Mm-hmm. Un peu plus tard, est-ce que tu étais amateur du Zeb, de jazz fusion, toi?
9: Plus ou moins, Charles, okay. Plus ou moins.
8: OK, on va en parler. Ben, Sylvain Ménard aussi trippait moins sur Uzeb que moi, mettons. Ah. Moi, j'ai trippé fort. Moi, je dois l'admettre. J'aimais beaucoup ça. Étant un gars de Drummond, c'était un band de Drummond, un autre, diront certains. Il y a quelques années, d'ailleurs, à l'époque où j'animais une émission ici qui s'appelait Charles Jazz, j'avais reçu Alain Caron, le bassiste, qui était en tournée solo. Il est venu en entrevue. J'étais nerveux parce que c'était une de mes idoles musicales, rien de moins. Il avait été éminemment sympathique, m'avait invité. C'était en période de festival de jazz à aller voir son spectacle où il avait été honoré par le festival.
9: Il n'y a pas eu un petit peu de trouble dans la formation pour venir à une séparation?
8: Oui, c'est toujours un peu comme ça, des guerres d'égo. Il va nous en parler parce que vient d'apparaître dans nos cinémas un documentaire sur l'aventure du Zeb. Uzeb en fusion, et c'est de ça que ça parle, évidemment, comment on créait, comment on est parvenu, un poussait l'autre, évidemment, puis à un moment donné, ben, il y a eu des guerres d'égo. Donc, Sylvain va nous en parler, il paraît que c'est bien, bien bon, même si on n'aime pas Uzeb.
9: Est-ce qu'il va glisser un mot sur R.I.P. Bonnie Tyler?
6: Je sais pas si vous parlez, mais c'était la même époque qu'Uzeb, comme on va se le dire. Parce que Uzeb, on disait, c'était souvent le band de Claude Dubois ou le band de Diane Tell, te souviens-tu? Hein? On disait ça à l'époque. Ouais. Voilà, on va sûrement parler de Bonnie Tyler, bien sûr, qui nous a quittés. On le rappelle, c'est à l'âge de 75 ans. Blue Jeans Bleu dans les prochaines minutes. Attends-toi, Guy Paul.

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1: 8h14, la circulation. Dans un premier temps, regardons à la hauteur de Beaubien. Je vous dirai un petit peu après maintenant. À la hauteur de la place Versailles, ça commence à bouchonner pour aller vers le tunnel direction Rive-Sud. Il y aurait accident à proximité à l'intérieur du tunnel, semble-t-il. Accident qu'on nous le signale, ou panne, en tout cas problème mécanique. Raison pour laquelle depuis Boucherville direction Montréal par le tunnel, ça fonctionne vraiment au ralenti. On peut le constater. N'allez pas vous aventurer de ce côté. Ça pourrait durer. C'est comme ça que depuis près d'une demi-heure qu'on se le dit. J'ai l'impression que c'est à l'intérieur du tunnel. C'est pas simple du tout. Ou peut-être à l'intérieur du pont. Sur le pont de l'Île-Charron en direction Montréal. Donc, on le voit, ça bouchonne, notamment du côté de la 132 depuis Roland-Terrien. Depuis Boucherville, après le boulevard industriel, ça s'installe également. On regarde le pont Jacques-Cartier pour l'instant. Peu d'automobilistes sont allés vers Jacques-Cartier. Là, on peut le constater. Par contre, ça commence peut-être sur la 30 en direction Vaudreuil-Dorion. Cela dit, l'heure de pointe se termine peu à peu. Là, on peut le constater. Voie maritime, ça commence à bouchonner sur le pont Jacques-Cartier. Les deux approches, ça commence à s'installer, notamment du côté de la 132. En provenance, la 132 devrait agir, alors qu'en provenance de la 116, peu de choses à dire. Victoria, ça va toujours bien. La 10 vers le pont Samuel de Champlain, c'est à la hauteur de Gaétan-Boucher. C'est là que ça commence à ralentir quelque peu. Ça bouchonne, je vous dirais, boulevard Taschereau. Descaries en direction nord, ça roule au ralenti à partir de The Boulevard. Et puis, en terminant, d'est en ouest sur la 40. Pas si mal quand même, là. Petit bouchon peut-être à la hauteur de Saint-Laurent, mais sans plus. D'est en ouest, ça roule un peu au ralenti. Il y a du monde, c'est fréquenté, mais fréquentable. 8h16, circulation. 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
1: Petit rabais en vue puisqu'il va pleuvoir, semble-t-il, cet après-midi. On nous dit 70 % de probabilité. Cet après-midi comme ce soir, avec des orages qui sont prévus pour l'instant. Rien du tout. On nous dit alternant soleil et nuages. Je peine à voir le soleil, mais bon, c'est plutôt nuage-soleil. 25 degrés en après-midi avec un 32 d'humidex, 22 en soirée avec un 26 d'humidex. Ça va être quand même pas si mal. Et demain, 27 avec alternance soleil-nuage. Alors, peut-être un peu de pluie en début de journée, mais sans plus, pas beaucoup, là. N'annulez rien. 27 pour samedi, 28 pour dimanche. Le soleil sera présent dans les deux cas. Donc, 22, comme j'ai dit, l'indice pollen est faible. Le jour s'élève à 5h14. Va se coucher à 20h43. 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
1: 8h19, on s'en va vers la revue de presse dans les prochaines minutes. David Paradis, je pars pas sans toi, j'espère, David. Position 17.

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1: La revue de presse, on fait le tour des grands titres. De quoi parle-t-on dans les journaux? Ce matin, on revient sur le décès de Marc Messier. On parle peut-être d'une possibilité de funérailles nationales. D'autres évoquent peut-être aussi simplement une cérémonie, comme on a fait pour Serge Fiori, comme on a fait pour Jean-Pierre Ferland et également pour Carl Tremblay. Chose certaine, la première ministre Fréchette a dit que la journée des funérailles, il y aurait un drapeau du Québec en berne. On le rappelle, il nous a quittés avant-hier à l'âge de 78 ans, des suites d'une courte maladie qui nous a tous et toutes pris par surprise. Sommet de l'OTAN à Ankara, en Turquie, après avoir tenu des propos très acerbes et très violents contre ses petits camarades, les dirigeants des 32 pays, mais pas tous et toutes, dirigeants et dirigeantes, surtout l'Espagne qui a passé au cash, puis il y a quelqu'un d'autre également qu'on n'a pas nommé, mais bon, après avoir, ma foi, jeté son venin et déversé son fiel sur la tête de ses petits camarades, Donald Trump, président états-unien, a dit en finale qu'il a vanté l'amour et l'unité démontrée par les dirigeants des 32 pays de l'Alliance. On le rappelle, l'OTAN, c'est une alliance militaire au terme de ce sommet. On parle également, on parle de M. Trump, les bombardements se sont poursuivis au cours des dernières heures en Iran, donc le détroit d'Ormuz qui a été bombardé encore une fois, on le rappelle, c'est toujours bloqué de ce côté-là. Les Iraniens demandent des sommes, des tarifs incroyables pour faire passer les différents navires qui sont là depuis plusieurs semaines, plusieurs mois. Et on s'attendait à ce que ça ne dure que quelques jours du côté de Washington. Alors, on nous dit aussi que les gardiens de la révolution iraniens ont aussi bombardé des sites militaires au Koweït appartenant aux États-Unis. Et puis, à travers tout ça, semble-t-il, au cours des dernières heures, près d'une dizaine de morts, tous et toutes iraniens, iraniennes, qui sont décédés, encore une fois, des pertes de vie, des gens qui, peut-être, dans certains cas, sortent de chez eux ou sont tout simplement chez eux et n'ont rien fait, n'ont rien demandé. Cruauté de la guerre et puis, encore une fois, une guerre qu'on aurait peut-être dû et pu éviter. Air Canada qui choisit un nouveau PDG capable de s'exprimer en français. On salue le geste. Le Néerlandais, dis-je bien, Anko van de Werf, qui succède à Michael Rousseau. Il est actuellement à la tête, Monsieur van de Werf, de la Scandinavian Airlines. Il est polyglotte. Il parle bien français. On a entendu dans les bulletins de nouvelles. Il dit aussi que le fait de travailler chez Air Canada va faire en sorte que son français, qu'il a appris à l'école, va s'améliorer tout simplement parce qu'il va parler avec des francophones. On l'espère, bien sûr, que quelque chose qui est quand même pas si mal va s'améliorer. On parle aussi dans les journaux de ce matin du décès de la chanteuse britannique Bonnie Tyler, 75 ans. Elle est décédée au Portugal. Elle était soignée, là, semble-t-il. Elle était malade depuis quelque temps. It's a heartache. Il y a aussi Total Eclipse of the Heart, rien de moins. Des hits imparables, des ballades et des slows des années 80. Là, et puis elle avait un look d'ailleurs dans le journal, pour ne pas le nommer, de la Métropole, à côté d'ici. Évidemment, le journal de l'Empire, on montre une photo qui date des années 80 avec une coiffure quand même assez spectaculaire, un maquillage digne du Cirque du Soleil. C'était l'époque. Alors, je suis allé voir sur le web, il y a des photos plus récentes où on la voit encore très, très belle, qui offrait encore des spectacles et qui a fait paraître aussi, il y a quelques semaines, un nouvel opus de son œuvre. Donc, Bonnie Tyler, on salue évidemment son passage sur Terre. On parle également dans les journaux ce matin du Québec, même pas la moitié des demandes pour voir un médecin spécialiste respectent les délais. Une analyse d'un quotidien montréalais qui dévoile les délais des listes d'attente des centres de répartition des demandes de services. On nous en parle. De quoi parle-t-on également? On nous parle aussi de ce matin du gouffre lumineux. Si vous suivez, si vous aimez aussi Annick Lemay, une très bonne comédienne qui a un sens de l'humour incroyable, une très très bonne autrice. Elle a une belle plume aussi, Annick Lemay. Ben, elle a eu un cancer du sein. On connaît son histoire. Si vous écoutiez, c'était quoi? C'était L'Échappée, je pense, dans laquelle Annick jouait. Ben, elle a eu un cancer du sein. Elle a eu vraiment des opérations, des traitements. Elle a eu très peur pour sa vie, évidemment. Alors, ben, Le Gouffre Lumineux, c'est une série qui est présentée du côté de Radio-Canada sur tout.tv. On nous en parle. Il semblerait que c'est très, très bon. Et puis, à peu de choses près, ben, c'est ce dont on parle dans les journaux. Dans les prochaines minutes, un petit peu de musique. Puis, on rejoint notre ami Sylvain Ménard pour parler de Du Zeb en fusion de Philippe Frenette-Roy. C'est un documentaire présenté sur plusieurs écrans. Donc, il l'a vu, Sylvain, et il va nous parler de ce groupe mythique des années 80-90. De bonheur!
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0: I Believe It, rappelez-vous, un succès souvenir. Ah ben oui, FM 103.3. Pour parler d'UZEB en fusion, c'est un documentaire qui vient juste de paraître, présenté dans plusieurs salles au Québec. C'est un documentaire de Philippe Frenette-Roy, à l'autre bout du fil. Ça relate l'aventure d'UZEB, hein, faut le dire aussi, ce band mythique des années 70, 80, 90 au Québec. À l'autre bout du fil, Sylvain Ménard. Bonjour Sylvain.
1: Mes hommages, salut tout le monde. Ah, salut Charles.
0: Ça rappelle des souvenirs. Non?
1: Tabarouette, oui, je comprends que ça rappelle des souvenirs. C'est fou comme ce groupe-là m'avait marqué beaucoup plus que je l'aurais cru.
0: Parce que t'étais pas fan, au contraire de moi qui étais vraiment très, très fan.
1: Ben, expliquons-nous. Oui. J'étais en admiration devant le talent des musiciens, mais moi, le jazz fusion, parce que c'est de ça dont il est question, ouais. J'étais pas très jazz fusion. Ce qui fait que je trouvais que c'était une musique qui était très, très, très remplie, disons. Parce que c'était des virtuoses, les gars qui étaient là-dedans. Tous les membres, tous ceux qui ont fait partie d'UZEB, parce que là, on voit les trois principes.
0: Oui, ça c'est la mouture finale, mais c'est un groupe polymorphe, là.
1: Ben c'est ça, c'est-à-dire Michel Cusson, Alain Carreau, puis Paul Brochu, l'excellent batteur Paul Brochu. Ben il était aussi excellent, hein? L'excellent Michel Cusson à la guitare, l'excellent Alain Carreau à la basse, et Paul Brochu à la batterie. Ben c'est ça, ça c'est le trio final, si on veut. Mais avant ça...
0: À partir de 80, là.
1: Ouais. Avant ça, il y a eu l'extraordinaire Jean Saint-Jacques aussi.
0: Oui, tout à fait.
1: Qui fait partie du groupe. À deux titres, ça, c'est extraordinaire. Il fut le premier batteur et aussi claviériste.
0: Oui, puis il a été sur Beau et Chaud, entre autres. Et pour Céline aussi, je pense.
1: Ah oui, je travaillais avec Jean Saint-Jacques sur Beau et Chaud.
0: OK. Ah, t'étais là-dessus, toi.
1: Oui, ça, okay. Je travaillais sur Beau et Chaud un an. Et puis, elle est, Michel Cusson aussi. Mais tout ça pour dire que UZEB, moi, le souvenir que j'avais, c'était des grands musiciens, mais c'était pas vraiment, c'était pas un genre qui me touchait beaucoup. Or, c'est pas grave du tout, même si on pouvait avoir des réserves comme moi. J'ai dévoré ce documentaire-là parce que, premièrement, il est très, très, très bien fait. C'est vraiment une leçon de documentaire. T'écoutes ça, là, tu dis, OK, on apprend des choses. Et aussi, UZEB avait beaucoup d'archives.
0: Oui, grâce à Alain Caron, je pense qu'il... Pas Alain Caron, mais Michel Cusson, qui jette rien. C'est ce
1: oui,
0: que j'ai lu.
1: Mais il jette rien, mais à part de ça, faut être conscient que UZEB produit de la fin des années 70 et des années 80. Ben, c'était à l'époque du vidéo. C'était à l'époque où le monde avait des appareils photo. C'était tout ça. Ce qui fait que il y a beaucoup, beaucoup, beaucoup d'archives. Et des archives sonores aussi, parce que justement... Cusson est un hoarder de la musique, c'est-à-dire qu'il jette rien. Donc, ça fait... Tous les ingrédients sont là pour faire un documentaire exceptionnel. Et puis, j'ai tellement aimé ça. Les témoignages sont forts aussi, parce qu'on sait, bon, ce qu'on ne se racontera pas d'histoire, là. UZEB, ça n'a pas très bien fini dans un premier temps. C'est-à-dire que Alain Caron, bassiste... voulait prendre un petit peu plus de place dans l'écriture. Michel Cusson, qui était le principal compositeur du ZEB, ben, ne laissait pas aller cette place-là non plus. Ce qui fait que, avec des musiciens de ce talent-là, à un moment donné, ça peut être étouffant. On peut manquer de place dans la coquille. Et c'est ce qui est arrivé, puis UZEB a explosé. Et là, de voir ces gars-là qui, en font premièrement l'admission, et sans nécessairement avoir des regrets, on n'aurait pas dû, on n'aurait pas ci, on n'aurait pas dû ça.
0: Il n'y a pas de conséquences fâcheuses et dramatiques. Tous ces gars-là ont eu des belles carrières, continuent d'avoir de belles carrières.
1: Oui, tout à fait. Ouais. Tout à fait. Mais il y a au moins un constat et une admission que, ouais, bon, ça a pas très bien fini notre affaire. Sauf que tu les vois assis ensemble. Ça me faisait beaucoup penser, d'ailleurs, à l'anthologie des Beatles, quand McCartney, Harrison et puis Ringo sont assis autour d'une même table en train de prendre un thé. Ben, de quand même s'amuser, alors qu'on sait que la fin des Beatles, ça avait pas été extraordinaire, des poursuites, cette affaire-là. UZEB s'est pas allé jusqu'aux poursuites. Mais quand même, il y avait...
0: Mais le temps arrange tout, ça se peut. Dans ce cas-ci?
1: Ben, le temps, l'âge, je ne sais pas, et aussi l'introspection probablement, tu sais. C'était forcément, puis ils le disent eux-mêmes, c'était des égaux, tu sais.
0: Oui.
1: Des gros égaux.
0: Tout à fait, avec Cusson, vraiment le hyper vitaminé, qui, qui était là, le guitariste. T'avais Caron, le gars bien, bien soft, bien mollo, très, très dans sa tête, comme bien des bassistes aussi. Mais bon, les contrats s'affrontaient, puis à travers tout ça, ben, t'avais le métronome Paul Brochu, super batteur, incroyable batteur aussi, mais qui Paul... était souvent prendre les deux, j'ai l'impression. Là.
1: Mais Paul Brochu, c'est... Oui, tu sens que Paul Brochu, c'était le gars, pas le gars de compromis, mais le gars de la bonne entente. Et mais j'ai aussi travaillé avec Paul Brochu, et c'est tellement une bonne personne. C'est quelqu'un, tu sais...
0: Oui, comme nous deux, dit, comme nous deux, évidemment.
1: Oh, mais quand on dit, là, un mot du bon gars, et en même temps, Paul Brochu est tellement talentueux.
0: Ouais.
1: C'est un des meilleurs batteurs au Québec, sinon le meilleur batteur. Hein. Pour moi, il y avait lui, puis il y avait le gars d'Octobre, Pierre Hébert. Là.
0: Ouais, un ami me dit que c'est un des meilleurs au monde.
1: Ah, ça, je vais pas te dire à le croire. Ouais. Ben, le talent des trois gars du Zeb, t'es obligé de les inclure dans les catégories meilleurs au monde, meilleurs dans le genre. Ça, c'est sûr, meilleur guitariste, Michel Cusson, meilleur bassiste, Alain Caron. Alain Caron était formidablement habile à la base. Puis je prends le mot habile parce que...
0: Y a c'est un autodidacte d'abord, hein, aussi, il faut le dire.
1: Pardon?
0: C'est un autodidacte aussi, il faut
1: oui,
0: le dire.
1: Oui, mais ouais. J'ai appris des choses sur Alain Caron. Je savais pas qu'Alain Caron était un bassiste d'un orchestre de danse.
0: Oui.
1: Au début des années 70 et qu'il était chanteur.
0: Ça, je ne savais pas non plus.
1: Ben non, je ne savais pas non plus, mais ça m'a expliqué. Mais c'est quelqu'un qui s'exprime très bien à Alain Caron. Là, tu te dis, OK, tu sais, je peux comprendre.
0: Moi, je l'ai eu en entrevue à Alain Caron il y a plusieurs années. J'avais une émission de jazz ici, bénévole, le mercredi soir, qui s'appelait Ripa. Ça s'appelait Charles Jazz Jazz.
1: Ouais.
0: Mais je l'ai eu et j'étais vraiment intimidé quand bon on me dit oui, il est disponible pour une entrevue, puis c'était en période de festival de jazz, il était honoré quelques jours plus tard. Il était d'une gentillesse incroyable, puis c'est ce qu'il m'avait dit. Il m'avait dit moi j'allais d'un band à l'autre, j'étais une espèce de tâcheron, j'allais dépanner du monde, il qui cherchait un bassiste, c'était une denrée rare, puis je me promenais partout au Québec, puis j'apprenais mon métier. C'est comme ça d'ailleurs qu'il a rencontré Michel Cusson à Drummondville pour aller jouer avec lui, puis ça a marché tout de suite. Hein?
1: Mais ce qui est fantastique dans le cas d'Alain Caron aussi, ben fantastique, j'ai appris ça, c'est que dès l'âge de 14 ans, avec la permission de ses parents, il a quitté l'école pour s'adonner à la basse d'une manière professionnelle.
0: Imagine.
1: Donc, c'est ça. Je suis pas sûr que dans...
0: Ne faites pas ça à la maison.
1: Non, c'est ça. Mais en même temps, c'est quelqu'un, quand tu lui parles, quand tu échanges avec lui, c'est quelqu'un de formidablement bien éduqué.
0: Oui.
1: Je sais pas où il a pris son éducation, autodidacte.
0: Il y a quelque chose du grand-duc, hein, un peu. Puis c'est un gars d'une famille énorme, là. Je pense 14 enfants, quelque part par là.
1: Oui, un gars de la ferme, à part de ça. Tu sais, tu te dis,
0: comme quoi,
1: c'est pas ça l'origine que l'on devine d'un bassiste de grand talent comme lui. Tu sais, un gars de la terre, puis tout. Et oui, ce qui fait que, pour toutes ces raisons-là, j'espère qu'on vous a donné le goût d'aller voir ça. Parce que...
0: Tu le vois au cinéma, là, toi?
1: Moi, je l'ai reçu. J'ai reçu un lien...
0: Toi, t'es big, c'est vrai.
1: Ben oui, parce que je suis journaliste. Un lien de visionnement, mais sur grand écran, j'ai un ami qui l'a vu sur grand écran, puis il dit, aïe aïe, c'était impressionnant,
0: il
1: est allé le voir au Quartier Latin.
0: OK.
1: Oui, c'est ça. Et puis, donc, c'est au Quartier Latin et au cinéma Beaubien. Et puis, bon, sachant ce que c'est, les documentaires, ça reste pas longtemps au programme. Je vous invite à aller le voir... Puis, allez le voir les yeux fermés et avec les oreilles ouvertes. Pas de farce.
0: Ah oui?
1: C'est

0: D'avoir vu ça, c'était complètement fou. C'était, à l'époque, le cégep de Drummondville, ce qu'il faut savoir, là, c'est, il n'était pas encore construit, c'était dans des vieilles roulottes de la baie James. C'est même pas une blague. On était là-dedans, mais il y avait un esprit dans cette espèce de cégep-là un peu étrange. Et dans la cafétéria, semaine, on avait tassé les tables, mais eux autres avaient tassé les tables, et ils s'étaient installés, puis ils avaient joué. C'était fabuleux. Plus personne bougeait, faisait quoi que ce soit, puis était happé par cette musique-là complètement folle, puis ces solos qui alternaient, là, c'était vraiment, c'était un grand, grand souvenir en ce qui me concerne.
1: Mais c'est, tu sais, à un moment donné, il y a nos goûts qui sont, qui changent, puis qui sont en évolution, hein. Ouais. Et j'écoutais ça pendant le documentaire, puis je me disais, tabarouette, quelle bonne pièce.
0: Oui, et, tout là, à fait, puis on fait le tour du monde avec ça, là. C'était des célébrités, là.
1: Oh oui, il était très... C'était
0: très niché comme musique. Connu. Bon, il était très connu. Ouais.
1: Connu et respecté dans l'univers jazz. Mais ce que j'allais te raconter, c'est... Tu sais, au début, on se disait... Ouais, moi, j'étais pas très usèbre. Mais là, en l'écoutant avec 40 ans de recul, j'écoutais ça et je me disais... Aïe, aïe, il était vraiment, mais vraiment bon. C'était des bonnes pièces, puis tout. Parce que nos goûts... Surtout, moi, dans mon cas, les goûts musicaux, mes goûts ont été évolutifs.
0: Ouais.
1: C'est-à-dire que oui, j'ai toujours une base Beatles, Beach Boys, Stone, là, ça, c'est tout le temps là, là. Mais en même temps, j'ai fini par toucher à des affaires qui, à l'origine, m'étaient pas nécessairement naturelles. Et ouais. Dans le cas du Zeb, c'est exactement ce qui m'arrive.
0: C'est-à-dire comme quoi, il faut jamais bouder son plaisir.
1: Ben, hein? Mais nos goûts changent, si. Puis on fait beaucoup de rapprochements avec un jeune de poitrine.
0: Ouais. Pour on a-tu raison de le faire?
1: Pour plusieurs raisons, oui. Premièrement, c'était une musique qui était étonnante, clairement. La musique du Zeb allait là où on n'était jamais allé, première des choses. Et ensuite, le talent fou des musiciens qui composent l'ensemble. Deux gars dans le cas de Jeune de Poitrine, trois ou quatre dans le cas de Guiseb. C'est vraiment des virtuoses.
0: Ouais.
1: Et puis c'est là que tu te dis, face au talent, mais on est sans moyens, hein? On est sans défense, c'est-à-dire... Tu écoutes ça, tu te dis à un moment donné, OK, ils l'ont l'affaire, là. T'as beau avoir des réserves sur ce qui est livré... C'est comme dans le cas d'un jeune de poitrine, je te dirais pas que c'est une musique qui est faite pour moi, mais en même temps, je suis obligé de dire quel talent, ils sont extraordinaires. Ben les gars du Zeb, c'est la même chose.
0: Ouais, en fait, moi ce qui me happe dans les deux cas, si tu permets, Sylvain, avec ma modeste capacité d'analyse musicale, mais ce qui me happe dans les deux cas, ce sont les comment je pourrais dire les influences pop des deux groupes, et Angine de Poitrine et Uzeb. C'est ça qui me garde. Je les regarde, puis en même temps, ben, à travers tout ça, ils glissent d'autres affaires que de la pop, mais au final, il y a toujours quelque chose qui est là, puis qui reste dans la tête. Comme la pop, la bonne pop, là.
1: Ah oui, de vrai.
0: Oui, tout à fait, bien tourné.
1: Et la chance que l'on a aussi d'avoir toujours avec nous ces musiciens-là qui sont en mesure de parler de ce qu'ils ont fait et de ce qu'ils en ont tiré aussi. Non, c'est je te le dis.
0: Il y a eu une réunion dans les années 15, quelque part, par là.
1: Dans ce coin-là, il y avait eu une réunion qui était tout à fait inattendue.
0: Festival de jazz.
1: Comme je le disais tantôt, ça n'avait pas été une finale extraordinaire entre les boys. Mais bon, c'est ça. Mais là, je te le dis, de les voir tous assis en train d'échanger, puis tout, là, tu te dis, OK, peut-être, est-ce qu'il pourrait, parce que c'est toujours la question qui se pose, est-ce qu'il pourrait revenir à un moment donné? Puis t'as Alain Caron, à un moment donné, qui dit, ben j'ai bien des projets, tu sais.
0: Ouais.
1: Bon, c'est, il y a quelque chose qui dit, non, mais je suis peut-être rendu ailleurs aussi, puis ça, il faut respecter ça.
0: Ben
1: hein?
0: Oui, tu sais, c'est toute la démocratie, beau dommage, à un moment donné, Rivard, t'es plus capable de l'espèce de, faut toujours être d'accord, sinon on le fait pas, là, tu sais, ben, toute cette affaire-là, alors que quand t'es solo, ben t'as pas à négocier ça.
1: Oui, comme un des membres de Beaudommage m'a déjà dit, avec Beaudommage, aller acheter un crayon à mine, ça prend une semaine d'autorisation. Non, mais c'est ça, tu sais. Ce qu'un producteur de disque m'a déjà dit aussi, c'est un groupe, c'est une erreur de jeunesse. Ça, là.
0: Oh,
1: cette phrase-là, Ça, cette phrase-là, je l'ai retenue. Un groupe, c'est le fun, mais c'est une erreur de jeu.

0: je prends ça en note, ça aussi. Je prends ça en note, Sylvain Ménard. Donc, ça s'appelle Uzeb en fusion de Philippe Frenette-Roy. C'est un documentaire qui rappelle les années Uzeb. On parle sans doute, évidemment, parce qu'on disait deux autres, entre autres, que c'était le band, dans une certaine époque, de Diane Tell. Hein, on parle sûrement de cette collaboration-là à un certain moment donné.
1: Je les ai vus avec Claude Dubois aussi, au forum. Le grand retour de Claude Dubois.
0: Tout à fait.
1: Reportage.
0: C'était Uzeb à ses côtés.
1: Ben oui, sorti, c'était pour
0: sorti du bois.
1: Statut sorti du bois.
0: Oui, c'était sorti du bois.
1: Bon, et puis j'avais vu ça au forum, et puis je te jure une affaire, ça jouait en tabarouette
0: ben,
1: dans le forum.
0: Je suis convaincu.
1: Mais donc, ça s'est présenté au cinéma Beaubier, que j'adore, comme si c'était mon enfant, et le cinéma Quartier Latin. Donc, profitez-en, faites-vous un petit circuit, allez faire un tour sur Saint-Denis, allez prendre une bière avant, allez voir le documentaire, allez prendre une bière après.
0: Un petit salut du Vietnamien, un petit banh mi à côté du Beaubien, là, ils sont vraiment très, très bons, puis après ça, on va voir le film. Rien de moins. Suggestion.
1: Non, c'est ça. Dans le coin du cinéma Beaubier, ou aller vous asseoir dans le parc 5 minutes avant pour apprécier la climatisation dans la salle de cinéma. Tu sais, nous autres, on donne des suggestions. C'est accompagné d'un code de vie.
0: Oui, tout à fait. Sinon, on n'y va pas. Merci, Sylvain Ménard. Toujours un plaisir.
1: Eh hey boy, je comprends que c'est un plaisir. Bye.
0: Hey, on écoute Brass Lick. Brass Licks un petit peu. Ce qui t'embête, Sylvain. Vous aimez.

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1: Ça rappelle toute une époque, la 25 en direction sud, ça ne bouge pas non plus, justement, à la hauteur de la rue Beaubien. Alors, on est là, la quarantaine de minutes, si vous êtes dans ce secteur, dans l'autre direction, la courbe Marie-Victorin, juste avant d'entreprendre la traversée, la 20 en direction ouest, juste avant d'entreprendre la traversée par le tunnel, ça congestionne quelque peu. Début de parcours, pont Jacques-Cartier, ça roule au ralenti, mais ça semble terminer les deux approches, là, qu'on se le dit. Et par la 132 et par la 116. Fin de parcours plus lente du côté du pont Victoria. Des travaux, on peut le voir là, sur Wellington et Bridge. En fait, c'est sur Bridge et c'est à la hauteur de Wellington. Il y a des travaux, donc il y a une voie. Ça se rétrécit un petit peu de ce côté-là. Et puis la 10 en direction ouest, c'est à la hauteur, laissez-moi voir, c'est à la hauteur de Gaétan-Boucher. Donc, ça ralentit dans ce secteur-là. Mais on ne parle pas ici de bouchon. Il y avait un petit incident il n'y a pas si longtemps. Ça semble chose du passé. La 30 aussi, j'ai un œil dessus, là, en direction Sorel-Tracy, notamment à la hauteur de la 116. Petit code rouge de ce côté-là, d'est en ouest sur la 40. Ben, hormis à la hauteur de la Cordère, ça roule très, très bien. 8h54, circulation. 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
1: 22 degrés, on s'en...
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1: Bon, j'ai voulu faire vite. 23 degrés. Et puis là, il pleut. Il va y avoir un peu de pluie aujourd'hui, qu'on se le dise. Des orages prévus un petit peu plus tard en après-midi, semble-t-il, également. Donc, 25, l'équivalent d'un 32. Et puis, ça va se poursuivre en soirée, cette pluie intermittente et ces orages possibles. On parle de 70 % de probabilité la nuit prochaine également. Mais demain, vendredi, une belle journée. Même service pour samedi et pour dimanche. On y reviendra. Sinon, c'est parce qu'on va prendre un peu de retard. Dans les prochaines minutes, on s'en va vers les nouvelles avec Henri-Paul Raymond. Par la suite, Max Lortie, on va parler évidemment, c'est un courtier hypothécaire, donc on va parler évidemment de négociation d'hypothèque. Êtes-vous là-dedans? Tiens donc, il sera à nos côtés.
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1: Paul Raymond, alors si vous nous écoutez là, ouais. Ici au FM 103.3, il est 9h précise, dois-je le rappeler, en ce jeudi 9 juillet 2026. Puis ça vous tente de vous stationner tout près d'ici sur Saint-Jean.
2: Ouais, c'est ça.
1: Sachez qu'ils sont en train de patrouiller de façon quand même assez, non pas éhontée, mais de façon assez claire, nette et précise. On pourrait avoir un ticket dans 2 heures.
2: Oui, on rappelle, c'est un 120
1: oui.
2: minutes.
1: Oui, je dis ça, je dis rien. Voilà, c'est la vie que si tu veux, je te dis. Henri-Paul, depuis la soucoupe volante qui vole au-dessus de la station, j'essaie pas de billet. Trouver ta petite bulle qui a été enlevée. Là.
2: Je peux te parler de nouvelle voilà. école. Ouais.
1: Ouais, c'est une nouvelle école, c'est ça que j'allais
2: oui,
1: dire.
2: À bel oeil.
1: À bel oeil.
2: Parce que le Centre de services scolaires des Patriotes a lancé officiellement les travaux de construction d'une nouvelle école primaire à bel oeil. La première pelletée de terre a eu lieu sur le futur site situé au croisement des rues Serge Pépin et Paul Perrault. Le projet de construction du nouvel établissement scolaire est financé à hauteur de plus de 30 millions de dollars par Québec, bien sûr. La future école de 4000 mètres carrés comprend 16 classes, un gymnase double et une salle polyvalente. Et ce projet vise à répondre à la croissance rapide de la population scolaire dans les secteurs de Belleuil, de McMasterville et Saint-Mathieu-de-Belleuil. Le bâtiment, lui, devrait intégrer des principes modernes et durables, notamment des cloisons mobiles pour les co-enseignements et un système de chauffage et de climatisation éco-énergétique. L'échéancier prévoit la livraison de l'école au printemps 2028 en vue de la rentrée scolaire de septembre de la même année.
1: Voilà, donc, j'ai vu des photos. Hein, Monsieur Jean Barrette ouais. était là avec Mme McDuff, la nouvelle présidente, de la, non pas de la commission, mais du Centre de services scolaires.
2: Oui, c'est un grand site aussi, tu as remarqué.
1: Oui, tout à fait.
2: C'est grand terrain.
1: Est-ce qu'on dit président ou on dit directeur général désormais? Je ne me souviens plus.
2: Oh, que tu me poses.
1: Centre de services scolaires.
2: Une direction générale, je crois.
1: Je pense que c'est une direction générale, oui. Ah, autrefois, on disait président. Clément Miro, maintenant, de la CAQ, qui présente sa candidature dans Lapinière.
2: Oui, effectivement, parce que le candidat pour la coalition Avenir Québec se présente dans la circonscription de Lapinière en vue des élections provinciales d'octobre. Le jeune candidat exprime sa volonté de mettre son énergie et son engagement au service de la population locale. Ses priorités se concentrent sur le développement économique et communautaire de la circonscription. D'ailleurs, M. Miro affirme également sa motivation de porter les couleurs caquistes pour représenter la jeunesse d'une part et promouvoir ses idées sur la scène publique d'autre part. Le parti mise sur cette implication pour solidifier sa présence et sa représentativité auprès des citoyens de ce secteur.
1: On aura sans doute l'occasion de lui parler dans les prochaines semaines, puisque élection il y aura cet automne, rappelons-le. Le RTL, Henri-Paul, a investi dans de nouveaux abribus.
2: Oui, effectivement, le RTL qui va investir dans de nouveaux abribus, notamment, et ça c'est un contrat qui est à venir, je cherche la nouvelle présentement dans mon paquet de ici. Le réseau de transport donc qui va de l'avant avec ce contrat, c'est 267 000 $. Ça a été donné à l'entreprise Shelltech pour fabriquer les nouveaux abribus. L'entreprise est basée à Laval. Elle a été retenue par le conseil d'administration du RTL puisqu'elle est le plus bas soumissionnaire conforme et admissible. Elle a comme mandat de fabriquer 13, mais jusqu'à 13 nouveaux abribus et de réaménager des dalles de béton. Le RTL indique que les travaux touchent les dalles de béton. Ben, ces travaux s'inscrivent dans le cadre de son programme d'accessibilité universelle qui vise, on s'en doute, à améliorer l'accessibilité et le confort des infrastructures destinées à sa clientèle.
1: Sécurité publique maintenant, le travail de milieu se poursuit du côté de Varennes.
2: Effectivement, il se poursuit du côté de Varennes. Comme je te dis, je me promène tout le temps dans mon line-up de nouvelles.
1: De pas stationner parce qu'ils vont donner des tickets, fait que t'as distribué tes nouvelles un peu
2: plus. C'est ça, je me stationne. Non, je l'ai pas, malheureusement, cette nouvelle. Bon. Je m'en excuse.
1: Bon, ben, c'est pas grave. Ils peuvent aller lire ça sur le FM103.3.
2: Je peux te parler, par exemple, des travaux du tunnel, si tu veux.
1: Lance-toi.
2: Que je t'en
1: vas-y donc, parle-moi des travaux, le tunnel Louis-Hippolyte Lafontaine qui sera fermé cette fin de semaine.
2: C'est ça, oui, parce que les fermetures vont toucher la 25, entre autres, et le tunnel sur la rive sud durant la fin de semaine du 10 juillet à cause de travaux d'entretien. Dans la nuit de vendredi à samedi, de 23h à 8h, le tunnel ferme complètement dans les deux directions. pour les usagers en direction nord vers Montréal. L'autoroute 25 est coupée depuis la sortie 90 sur la rive sud. En direction sud vers la rive sud, le tronçon entre la sortie Sherbrooke et l'avenue Soligny reste fermé tout le week-end jusqu'à lundi 5 heures pour permettre de la mise en place d'une déviation pour des travaux de parachèvement. Le tunnel, lui, demeure ouvert, ben, en fait, accessible, si on veut, le samedi dès 8 heures à partir de Soligny Est, et le ministère des Transports recommande aux automobilistes d'éviter le secteur ou encore de planifier leur déplacement.
1: J'allais chercher ma nouvelle. Comme je l'ai dit, plus en amont aussi, la 40 depuis l'ouest en direction ouest à la hauteur de l'échangeur Côte de Liesse, il va être fermé également toute la fin de semaine, qu'on se le dise. Et puis ce soir, les feux d'artifice à Longueuil, pas facile pour le pont Jacques-Cartier qui sera fermé une bonne partie de la soirée.
2: C'est bon de le planifier d'avance si
1: tout
2: on veut
1: traverser. J'ai vu passer ça tantôt. Là.
2: Ouais. Ouais. Important.
1: Déjà été piégé comme ça à quelques reprises. Henri-Paul, dans le calepin.
2: Moi aussi. Ben, on va parler de vigie citoyenne et du port de contre-cœur parce que la vigie citoyenne exige une enquête publique pour le terminal de Sorel-Tracy-Avenir. Et je t'en parlais hors onde ce matin très tôt. Je m'intéressais, entre autres, à une partie du conseil d'agglomération de Longueuil. C'était au mois dernier. Il y avait un enjeu très important avec Alt-Air, le MET, et le président du conseil de l'agglomération de Longueuil, c'est Sylvain Lambert. Il y a eu de très bons échanges. Je me suis intéressé à ça dans le but de vous préparer un reportage qui met un peu en lumière la position de la ville de Longueuil, mais du président aussi, puis la position des gens de Alt-Air.
1: Voilà, donc on se reparle demain, nous deux, demain vendredi, Henri-Paul Raymond.
2: Oui, on se parle.
1: J'ai Maxime Lortie qui effectue un retour, rien de moins, un retour de vacances, Maxime Lortie.
0: Exactement, on vient d'en venir de vacances 2 semaines.
1: Courtier hypothétique. Chez Planipré. On parle de quoi dans les prochaines minutes?
0: On va parler de renouvellement aujourd'hui. Les erreurs qui coûtent cher.
1: On ne fait jamais d'erreur. Quand on renouvelle?
0: Ça arrive.
1: Pas là, convaincu.
0: Ah non, je suis convaincu. Moi, je vois ça.
1: Dans les prochaines minutes. Gabriel Fredette auparavant. Bye, Henri-Paul.
2: Salut.
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3: Maxime Lorty, courtier hypothécaire chez Planiprêt. Bonjour, heureux de te retrouver.
4: Bonjour Charles, également.
3: Après quelques jours de vacances, t'as l'œil reposé.
4: Oui, exactement, ça fait bien.
3: Non pas que t'avais l'œil du poisson pas frais, au contraire, mais là, t'as l'air reposé.
4: Oh, oui, on s'est bien reposé.
3: Bon, on va parler de renouvellement hypothécaire, les erreurs à éviter. Viens pas me dire qu'on fait des erreurs quand on renouvelle une hypothèque.
4: C'est les erreurs que je vois, souvent c'est plus des erreurs que le monde ils vont trop vite puis ils regardent pas leurs options. Là,
3: fait ça ne tente pas, tu vas vite. Tu dis, OK, c'est fait, c'est débarrassé.
4: Mais des fois, ça peut coûter cher. Là, des fois, d'être nonchalant puis de ne pas s'en occuper. Je le dis souvent, l'hypothèque, c'est ta plus grosse dette. Ce n'est pas à négliger. Ce n'est pas un magasin
3: fait.
4: Micro-ondes qu'on fait. Là,
3: c'est non ça, seulement raison, là. La plus grosse dette, la maison, c'est souvent ton plus gros achat de toute ta vie.
4: Exactement. Fait que c'est une grosse année de renouvellement. On en parle souvent. Là, c'est toutes les transactions COVID là, qui arrivent à échéance. Tout le monde qui avait signé un 5 ans. Fait qu'on a énormément de renouvellement. Puis, il y a beaucoup de monde qui passe à côté d'opportunités. Puis, je voulais juste décortiquer en trois erreurs. On va décortiquer en trois erreurs aujourd'hui. Parce que la plupart des gens, qu'est-ce qu'ils font quand ils arrivent au renouvellement? Ils reçoivent l'offre de leur banque, ils n'ont pas checké ça. Le renouvellement arrive bientôt. Ils regardent le taux a de l'allure, ils signent ça, puis ils passent à autre chose. Là, parce qu'ils veulent pas, ils veulent pas mettre. On est tous très occupés. Là,
3: bienvenue dans mon monde, je l'ai fait.
4: Exact. On est occupés, ça arrive, le taux de l'allure, je me rembarque-tu là-dedans? Et on signe ça, puis on passe à d'autres choses. Mais ça peut coûter cher de ne pas regarder. Fait que c'est ça que je voulais voir.
3: C'est tout le temps qu'on va économiser, mais en même temps, c'est de l'argent qu'on économise peut-être pas.
4: Exactement. Là, c'est de l'argent qu'on n'économise pas à être nonchalant.
3: D'où
4: de ce
3: l'importance d'aller voir un courtier.
4: Oui, exactement. Nous, on vérifie toujours ça. Puis tu sais, moi, c'est vraiment transparence avec mes clients. C'est-à-dire que je demande toujours, c'est quoi l'offre que votre banque vous a faite? Ça peut prendre 5 minutes des fois. Là. Si c'est vraiment juste renouvelé, on veut rien faire, on va quand même décortiquer ça. Là. Mais si l'offre est très bonne de la banque, prenez-la. Ouais. Ça va rien vous coûter. On va le regarder. Pour moi, vous êtes rassuré de se dire, OK, j'ai signé une offre qui a de l'allure au lieu de, je le sais même pas. T'sais. Fait que l'erreur numéro une, bien évidemment, c'est de signer la première offre qu'on a reçue avec sa banque sans se poser de questions. On l'a dit au début. Par facilité, par habitude, je te dirais par manque d'informations. On le sait pas. On est avec cette banque-là.
3: C'est pareil partout.
4: Exactement. On se dit ça, mais ça change. Ça change. Là. Les banques peuvent pas être égales ou compétitives tout le temps. Fait que des fois, ça peut être ta banque. Ben, des fois, oui. Des fois, on voit quand même des bons gaps. Je te dirais, des fois, ça ressemble. Des fois, des clients m'appellent. Puis je dis, effectivement, c'est la meilleure offre. Puis moi et toi, je signerais ça. Puis ils signent ça. Puis ils sont bien heureux. Là. Mais des fois, il y a beaucoup d'argent qui est laissé sur la table. Là. Des milliers de dollars. Là.
3: Ah,
4: ça,
3: oui?
4: Ben, ça paraît, hein, des fois.
3: Au final.
4: C'est sûr, ça dépend. T'as une hypothèque de 50 000. C'est pas, mais une hypothèque de 500 000, 1,15, 1,20. Ouais, c'est gros, là.
3: Parce que ça coûte ça maintenant une maison.
4: Ben oui, exactement. Fait que ça va très vite. Qu'est-ce que je dirais? Sinon, la deuxième erreur, c'est attendre à la dernière minute. L'enjeu d'attendre à la dernière minute, c'est qu'on est pressé, on se laisse moins de temps. Les choses vont.
3: On haït ça. Fait qu'on on reporte tout le temps. On procrastine, mais c'est pas une bonne idée.
4: Exact. Non, c'est vraiment pas une bonne idée. Si vous travaillez avec un courtier dans vos transactions, habituellement, ben, lui, il devrait vous revenir d'emblée. Moi, je reviens à mes clients avant, là. Quand je sais qu'il reste un an, on leur dit déjà, c'est la dernière année. On les relance régulièrement. Ça s'en vient dans 6 mois. On aimerait vraiment se parler. Tu sais, moi, je relance les clients régulièrement.
3: Le tableau t'a dit, faut y aller, Charles. Faut y aller.
4: Exactement.
3: Puis, on apprend des choses.
4: Si un client à moi, là, il est à dernière minute, là, c'est parce qu'il a pas voulu me suivre parce qu'on l'a relancé plusieurs reprises pour discuter.
3: Parce
4: avec
3: qu'il est pas une bonne blonde,
4: non. Ouais, peut-être, ça se peut.
3: Ça, c'est un autre dossier.
4: Puis pourquoi dans le fond, là, c'est, si on attend la dernière minute, on a moins de temps de comparer les offres. Puis aussi, quand on se prend d'avance, c'est qu'on peut réserver un taux. Donc moi, c'est beaucoup ce que je dis aux gens. Là, avec l'incertitude des taux, ils montent, ils baissent en ce moment. Mais si on se prend, les banques réservent quasiment tous des taux 120 jours ou 4 mois.
3: C'est quoi réserver un taux? Bon. Ça représente quoi?
4: Ouais, réserver un taux, t'es avec ton taux, moi, si tu te dis, OK, j'envoie ton dossier à une banque XY, puis je te fixe un taux. Il est gelé. Je te le garantis.
3: Quoi qu'il arrive, parce que...
4: Quoi qu'il arrive.
3: C'est une entente, c'est comme ça.
4: C'est une entente. J'ai fait approuver
3: c'est
4: ton dossier.
3: C'est une règle?
4: Non, les banques peuvent faire ce qu'ils veulent, mais ils appliquent tout ça. Donc, 120 jours, normalement, c'est ça. Donc, peu importe le taux, mettons, je te dis 4, 19, 5 ans, ça fait ton affaire. On le soumet, je t'ai gelé ça pour 120 jours avant qu'on passe au notaire. Après ça, il peut arriver n'importe quoi. Les taux peuvent monter. Moi, je te l'ai gelé. Fait que tu t'es vraiment protégé de hausse future. Mais s'il baisse, on a encore le temps de le baisser. Okay. Parce qu'il est gelé, mais il n'est pas encore signé au notaire. Donc, si d'un coup, l'offre de 4,19 n'existe plus, on est rendu à 3,99, mais on peut le changer. Il n'est pas trop tard. Donc, okay. c'est le meilleur des
3: tant
4: deux mondes.
3: Pas signé chez le notaire.
4: Exactement. Okay. Fait que ça, c'est le meilleur des deux mondes. Juste pour ça, ça prend de l'avance, là, c'est se protéger, puis c'est se donner la chance de profiter des futurs buys. Avoir plus d'options, puis c'est d'éviter les décisions à la pression. Parce que des fois, les clients, là, ben là, on n'a plus le temps. Fait que là, il faut prendre la banque qui est la plus rapide et non la meilleure offre. Ou des fois, ce qui arrive, sinon, c'est si on attend la dernière minute. Les banques, là, on en avait parlé un peu l'autre fois, là, mais ce qu'ils font, c'est qu'ils vont renouveler à taux ouvert, qui est plus élevé. Un taux ouvert, en ce moment, c'est à peu près 5,7% que tu vas être en attendant. Fait que si t'es dernière minute, qu'on n'a pas le temps, tu vas devoir payer du 5,7% là, jusqu'à temps qu'on trouve un notaire. Donc,
3: C'est moins avantageux, évidemment.
4: Exactement, c'est moins avantageux. La troisième erreur, c'est ne pas revoir sa stratégie.
3: C'est-à-dire?
4: Bon, revoir sa stratégie, c'est ce qui est très important. Nous, on le dit toujours, les courtiers, on est les gestionnaires du passif. C'est vraiment pas juste signer des taux. On analyse avec les clients. Puis revoir sa stratégie, c'est justement de se dire, hey, je fais juste signer, j'ai pas de besoin. Des fois, les clients, non, j'ai pas de besoin. Puis là, des fois, je leur parle un peu. Ah, t'as 15 000 $ sur une carte de crédit. T'as pas de besoin. Tu la payes comment ta carte de crédit? T'as un héritage qui s'en vient ou t'as un bonus qui rentre? Parce que sinon, c'est à peu même minimum, ça va être très long à la payer. Là.
3: Right.
4: Donc, le renouvellement, c'est le moment idéal pour revoir ces stratégies-là. Est-ce qu'on a des dettes à taux élevés qu'on devrait peut-être inclure puis régler ça?
3: On pourrait tout inclure ça, puis on paye à une place sur l'hypothèque
4: ouais,
3: ou quelque chose genre, puis il y a moyen d'avoir des taux intéressants là-dessus.
4: Oui, exactement. Okay. Que ça soit, là, c'est souvent les dettes à haut taux. Là, si ton auto est à 0 %, on ne l'inclut pas, là, on la laisse tranquille. Mais je vois ça de plus en plus. Le monde qui a eu de la difficulté sont allés sur les cartes, sont allés sur les marges, sont allés chercher des dettes de consolidation à 12 %, 15 %. Fait que de revoir ça, c'est le moment idéal. Donc, le refinancement. Le refinancement, on en a parlé quand même régulièrement, mais il peut servir à faire des rénaux qui s'en viennent. Donc, des fois, le monde n'y pense pas. Les fenêtres sont dues dans un an, deux ans.
3: On le calcule.
4: Tu vas le payer comment?
3: Ouais.
4: Si tu me dis que c'est budgété, que tu l'as de côté, hey, parfait.
3: Bravo, tu le caches dans un coffre-fort.
4: Exact.
3: Bravo, mais c'est pas de même, ça marche.
4: C'est souvent pas le cas. Puis là, ils vont venir me voir peut-être dans deux ans. Puis là, on est en milieu de terme. Là, faut repasser au notaire alors qu'on aurait pu juste le prévoir un peu d'avant.
3: Il y a des énergies, il y a des frais rattachés à ça.
4: Exact. Ouais. Pour ouvrir une marge de crédit, tu sais, on peut vraiment revoir les stratégies dépendamment de ce qui vient, mais faut pas juste dire allô Maxime, c'est quoi les taux aujourd'hui. Faut vraiment s'asseoir puis regarder la globalité pour que on se. C'est souvent 3 ans, 5 ans qu'on signe des hypothèques. Ouais. Là. Faut pas juste penser à « là, j'ai rien besoin ». C'est quoi que tu as besoin pour les 5 prochaines années?
3: Et bien, les courtiers, vous servez à ça.
4: Ben, ceux-là qui vont poser les questions, là, 100 %, on est là pour ça. Puis votre courtier devrait poser des questions et non seulement dire oh, « ça, c'est le meilleur taux, signe ça ». Je veux dire, faut poser des questions sur qu'est-ce qui s'en vient.
3: Ouais.
4: Donc, les projets futurs, la famille s'agrandit, est-ce qu'on pense déménager? Faut vraiment tous penser à ça.
3: Puis peut-être pas là, mais dans 5 ans, peut-être que oui, dans 4 ans, dans 3 ans.
4: Exactement.
3: Donc, il y a des choses à considérer.
4: Moi, ça m'arrive, là, Charles.
3: À grandir la maison, peut-être.
4: Oui, je vois des clients des fois qui me disent « ok, parfait, je veux un 5 ans fixe, parfait, on parle, là, je pose mes questions, projet, refinancement, déménagement. Ah, ouais, peut-être dans deux ans, la maison va être trop petite, on attend un autre, on va devoir déménager.
3: Mm.
4: Mais pourquoi tu veux un 5 ans fixe?
3: Ouais.
4: Tu veux dire, tu viens de me le dire que sûrement dans deux ans, la maison, le condo ne fera plus l'affaire. C'est pas le temps de signer un 5 ans fixe. Là. Fait que tu sais, faut revoir tout ça. Là, quand
3: c'est sur mesure souvent, une
4: toujours.
3: Hypothèque. Parfois, toujours.
4: Oui, une hypothèque, c'est vraiment sur mesure. Admettons,
3: plus qu'on pense, en tout cas.
4: Plus qu'on mange. Puis je peux t'amener une analogie. Là, quand le monde, tu sais, on peut regarder ça. Tu sais, le renouvellement, là, c'est vraiment pas juste une question de taux. C'est une occasion de revoir sa situation, de revoir sa stratégie. Puis il faut vraiment prendre le temps. De regarder tout ça. Là.
3: Oui, tout à fait. Puis dans la stratégie, tu parlais, Maxime, tu parlais de carte de crédit. Dans la stratégie, on met ça sur l'hypothèque, on va pas remplir la carte à nouveau. C'est important.
4: T'sais. Non, c'est sûr qu'après ça...
3: C'est avec ta blonde que tu en parles un petit peu plus.
4: On veut pas juste mettre un plaster, te sortir de là, puis après ça, tu te rembarques. Là. C'est sûr qu'après ça, il y a une petite éducation pour comment tu es arrivé là, puis comment éviter ça.
3: Puis
4: ça
3: après
4: arrive,
3: ça, clencher pour rembourser tout ça. Ça arrive à tout le monde.
4: Ça arrive à tout le monde. Je te dis, je le vois tout le temps. Là, nous, les courtiers hypothécaires, je le dis souvent, c'est comme aller voir ton médecin, whatever, nous, des dossiers, on l'envoie de tous les genres. C'est-à-dire les plus beaux, des moins beaux, des problèmes, des qu'est-ce qui est arrivé, on voit tout ça. On écoute, on discute avec la personne, puis maintenant, c'est en mode solution. Qu'est-ce qu'on peut faire pour régler tout ça?
3: La beauté de la chose aussi.
4: Oui, exactement.
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4: Ben le plus simple, c'est soit de prendre rendez-vous directement. 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
3: Merci, Maxime.
4: Merci, Charles. À la prochaine.
3: À la prochaine, à dans deux semaines.
4: Yes. 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
3: Circulation. Voyons voir ce qui se déroule. Évidemment, on l'a dit dans les bulletins de nouvelles, les travaux qui s'amènent sous peu, notamment du côté du tunnel, du côté de la 40. Feu d'artifice ce soir également. Prenez-en bonne note. Pont Jacques-Cartier, ça va être compliqué. Dans les deux directions pendant plusieurs heures, dès 7 heures ou à peu près, même un petit peu avant. On regarde d'abord la 25 en direction sud. On est à la hauteur de Beaubien. Dans l'autre direction, de mieux en mieux, il y a eu un incident à l'intérieur du tunnel. En fait, c'était sur le pont de l'Île-Charron. Ça roule mieux aussi de ce côté-là. Il n'y a presque plus rien. Fin de parcours un petit peu plus lente, Jacques-Cartier pour arriver du côté de Montréal, mais pas d'attente du côté de Longueuil. Saint-Lambert-Victoria terminé. Sur le point de se terminer, la 10 en direction ouest également vers Samuel-de-Champlain. Petit code rouge à la hauteur de Gaétan-Boucher. Je regarde également la 30 vers Sorel-Tracy à la hauteur de la 116. Ça rougit un petit peu après les promenades Saint-Bruno. D'est en ouest sur la 40, ça va plutôt bien. Peu de choses à dire. Je pensais jamais dire ça un jeudi avant-midi, mais bon, ça sent les vacances ou le télétravail, mes bons amis. Des caries aussi, peut-être après l'échangeur Turcot, ça ralentit un petit peu. Soyez prudents, néanmoins, 9h20. Circulation de bonne heure le matin.
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3: Météo, voilà, de la pluie aujourd'hui, une bonne partie de la journée et de la soirée, là, donc c'est parti. Donc, il y aura des périodes un petit peu plus tranquilles. On nous dit le maximum est de 25, il y aura possiblement des orages aussi une partie de la journée. Maximum est de 25, donc l'équivalent d'un 32 avec le facteur humidex, alors que pour ce soir, on parle de 22 avec un petit 26, toujours des risques. 1 à 3 mm dans la journée, 1 à 3 mm dans la soirée, vont se rajouter à ça peut-être 1 à 3 mm pendant la nuit. Demain, début de journée, légèrement pluvieux. Après ça, alternance soleil-nuages, 27 degrés. Et puis, on s'en va vers un beau week-end, 27 degrés pour samedi. Alternance soleil-nuages, un petit peu plus ensoleillé que nuageux, on va se le dire. Alors que pour dimanche, 28 degrés, plein soleil.
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3: 9h23 en ce jeudi 9 juillet 2026. 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FM1033.ca pour en savoir davantage à 10h sur nos ondes. 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La la musique de Gab Forêt, Appel manqué. On se quitte là-dessus. Passez une très, très belle journée, chers amis. On se retrouve demain. Restez à l'écoute du FM 103.3, bien sûr. On se retrouve demain, 6 heures de bonheur le matin, bien sûr.

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1: La ville de Boucherville autorise via un règlement l'agrandissement d'un service de garde situé au 635 rue de Verrazano et au 1308 rue de Rouen. Les 33 travailleurs syndiqués de Volaille Novo à Varennes disposent désormais d'une première convention collective en vigueur et ce jusqu'en 2029. Des fermetures touchent l'autoroute 25 et le tunnel Louis-Hippolyte-Lafontaine sur la rive sud durant la fin de semaine du 10 juillet en raison de travaux d'entretien.
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2: La brigade sportive continue de vous faire bouger dehors. 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Le 14 juillet prochain, venez découvrir la danse cardio Jambula, un entraînement qui combine des rythmes africains et afro-caribéens. 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Cet été, Trois Conteurs vous invite à voyager entre légendes et mystères. Venez vous laisser captiver par des récits fascinants les 19 juillet, 2 août et 16 août dès 14h au parc Charles Desmarteaux-Père. 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Ne manquez pas le spectacle gratuit des Sœurs Boulay et Elliott Maginot dans le cadre de la série Des airs d'été des jardins. Les artistes monteront sur scène le mercredi 15 juillet dès 19h30 à la place de l'église Sainte-Famille au cœur du vieux Boucherville.
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9: Le réseau de transport de Longueuil va de l'avant et octroie un contrat d'un peu plus de 267 000 $ à l'entreprise Shelltech. C'est pour la fabrication de nouveaux abribus. Un citoyen de Saint-Bruno-de-Montarville a fait part de ses inquiétudes aux élus en lien avec le projet de construction d'un immeuble de 24 logements. Il est prévu au 147 chemin de la Rabastalière. La Ville de Sainte-Catherine publie en ligne le bilan de son plan d'action 2023-2025. C'est à l'égard des personnes handicapées.
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5: 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Ici Henri-Paul Raymond, voici votre bulletin d'information de midi. La ville de Varennes poursuit son projet de travail de milieu sur son territoire pour prévenir la criminalité. Tout au long de l'été, des intervenants de la Maison des jeunes de la localité assurent une présence dans les parcs et les lieux publics. Cette initiative bénéficie d'une aide financière du ministère de la Sécurité publique octroyée à la Maison des jeunes de Varennes dans le cadre du Programme québécois de lutte contre la criminalité. Les travailleurs de milieu se déplacent à vélo électrique. Ils sont identifiables par leur sac à dos vert kaki. Ils s'appuient sur la réduction des méfaits pour cibler les comportements à risque et soutenir les jeunes. Ce projet complète d'autres mesures de la municipalité comme une patrouille de sécurité et des caméras au parc du Portageur et du Prévert. Le réseau de transport de l'agglomération de Longueuil va de l'avant et octroie un contrat d'un peu plus de 267 000 $ à l'entreprise Shelltech pour la fabrication de nouveaux abribus. L'entreprise, basée à Laval, a été retenue par le conseil d'administration du RTL puisqu'elle est le plus bas soumissionnaire conforme et admissible. Elle aura comme mandat de fabriquer jusqu'à 13 nouveaux abribus et de réaménager des dalles de béton. Le RTL indique que les travaux touchant les dalles s'inscrivent dans le cadre de son programme d'accessibilité universelle qui vise à améliorer l'accessibilité et le confort des infrastructures destinées à la clientèle. Des fermetures touchent l'autoroute 25 et le tunnel Louis-Polyte-Lafontaine sur la rive sud durant la fin de semaine du 10 juillet en raison de travaux d'entretien. Dans la nuit de vendredi à samedi, de 23h à 8h, le tunnel ferme complètement dans les deux directions. Pour les usagers en direction nord vers Montréal, l'autoroute 25 est coupée depuis la sortie 90 sur la rive sud, soit les autoroutes 20 et 132. En direction sud maintenant, vers la rive sud, donc, le tronçon entre la sortie Sherbrooke et l'avenue Souligny reste fermé tout le week-end jusqu'à lundi 5h afin de mettre en place une déviation pour des travaux de parachèvement. Le tunnel demeure toutefois accessible le samedi dès 8h à partir de l'avenue Souligny Est. Le ministère des Transports recommande aux automobilistes d'éviter le secteur et de planifier leurs déplacements. Le Centre de services scolaires des Patriotes lance officiellement les travaux de construction d'une nouvelle école primaire à Belle-Oeil. La première pelletée de terre a eu lieu sur le site futur, situé au croisement des rues Serge Pépin et Paul Perrault. Ce projet de construction du nouvel établissement scolaire est financé à hauteur de plus de 30 millions de dollars par Québec. La future école de 4000 mètres carrés comprend 16 classes, un gymnase double et une salle polyvalente. Ce projet vise à répondre à la croissance rapide de la population scolaire dans le secteur de Belle-Oeil, McMasterville et Saint-Mathieu-de-Belle-Oeil. Le bâtiment intègre des principes modernes et durables, notamment des cloisons mobiles pour le co-enseignement et un système de chauffage et de climatisation éco-énergétique. L'échéancier prévoit la livraison de l'école au printemps 2028 en vue de la rentrée scolaire de septembre. Le candidat de la Coalition Avenir Québec, Clément Miro, se présente dans le comté de Lapinière en vue des élections provinciales du 5 octobre. Ce jeune candidat exprime sa volonté de mettre son énergie et son engagement au service de la population locale. Ses priorités se concentrent sur le développement économique et communautaire de la circonscription. Pour représenter la jeunesse et promouvoir ses idées sur la scène publique, le parti mise sur cette implication pour solidifier sa présence et sa représentativité auprès des citoyens du secteur. Voilà, c'est complet. 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
8: Le Centre de services scolaires des Patriotes lance la construction d'une école primaire de 30,5 millions de dollars à Belle-Oeil, comprenant 16 classes et un gymnase. Le réseau de transport de Longueuil octroie un contrat de 267 000 dollars à l'entreprise Shelltech pour fabriquer 13 nouveaux abribus sur son territoire. La ministre Karine Boisvert-Roy fait le point sur l'avancement de plusieurs projets de ressources d'hébergement pour les femmes victimes de violences conjugales et leurs enfants.
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8: Il est 13h, c'est Jean-Yves Lemay qui est en poste jusqu'à 16h aujourd'hui avec un taux d'humidité de 90%. Commencez-vous à friser un peu? On est en mode aquatique aujourd'hui. Je vous offre des laissez-passer pour l'Aquapark Saint-Pie. Ouais, c'est une journée moche, un peu nuageuse aujourd'hui, très humide. Mais attention, samedi, dimanche, lundi, mardi, mercredi, du beau soleil, mercure entre 28 et 32 degrés. Faudra se rafraîchir. Alors, laissez passer pour 4 personnes au camping Aquapark Saint-Pie. Envoyez-moi un texto au 438-500-1033. Je vais gâter plein de monde aujourd'hui au courant de l'après-midi. Ça va se passer comme ça avec la meilleure musique. C'est la recette parfaite. Corneille, tout le monde au FM 103.3. Merci de nous synthoniser. Merci d'être là.

Fred Dionne et Backroads au FM 103.3 à la Radio Allumée. Je salue Linda Enfield qui est passée à la station récupérer son prix, ses billets pour le zoo de Granby qu'elle a gagné hier après-midi avec moi. Et là, aujourd'hui, c'est des certificats cadeaux pour l'Aquapark 5P. Alors, Aquapark 5P, vous m'envoyez votre laissez-passer et votre, votre texto au 438-500-1033. Et c'est moi qui donne des laissez-passer pour aller vous amuser en famille. 4 laissez-passer pour l'Aquapark 5P à gagner. Texto 438-500-1033. Bonne chance. Les yeux.

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moyenne, Marc Dupré, King Belle-Rose, on est tous pareils au FM 103.3. Salutations et bravo à Suzanne Sabourin qui met la main sur quatre laissés-passer pour le camping Aquapark Saint-Pie. En fait, c'est pour l'accès aux glissades d'eau de l'Aquapark Saint-Pie. Bravo, Suzanne. Il est 13h38 minutes. J'en aurai d'autres à vous remettre. Un gros merci où que vous soyez de nous s'intoniser présentement via le web fm1033.ca ou encore sur les applications mobiles. On poursuit en musique avec Summer Nights et Matt Carrière en nouveauté ici dans Terre Radio Allumée.

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tout recommencer au FM 103.3 à la radio allumée. L'homme d'affaires Luc Poirier a acquis le vaste terrain de l'usine Goodyear à Salaberry de Valleyfield pour 29,5 millions de dollars après plusieurs mois de négociations. Il prévoit démolir les deux tiers de l'usine tout en permettant à Goodyear de poursuivre ses activités sur la portion restante sans fermeture ni perte d'emploi. Le site sera transformé progressivement en un projet mixte combinant des espaces commerciaux, industriels et résidentiels. C'est la nouvelle du jour au niveau des affaires aujourd'hui. 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
13: Le président du conseil d'agglomération de Longueuil tente de rassurer la coalition Alter quant au pouvoir réel de la ville sur le développement de l'aéroport. Le réseau de transport de Longueuil octroie un contrat de 267 000 $ de l'entreprise Shelltech pour fabriquer 13 nouveaux abribus sur son territoire. Le Centre de services scolaires des Patriotes lance la construction d'une école primaire de 30,5 millions de dollars à Belleuil, comprenant 16 classes et un gymnase.
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13: Merci de me suivre fidèle au poste. Je reçois encore plein de textos au 438-500-1033, 438-500-1033. Je pense que vous voulez d'autres laissez-passer pour l'Aquapark Saint-Pie. Est-ce que je me trompe? Ah non, je me trompe pas. Beaucoup de textos là-dessus. Alors, OK, je vais céder. Je vous en offre quatre autres dans la prochaine heure. Vous m'envoyez vos textos maintenant. À venir, la musique de Darren Vaudreuil, Mauvais Garçon, c'est la position numéro 3 du top 25 de la semaine. LGS, tellement OG, détail circulation. Et on ouvre avec Scotch and Poche.

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1: À 14h14, je sais que Roxane prépare déjà son émission. Elle sera avec vous aujourd'hui entre 16h et 18h pour le retour à la maison. C'est terminé sur la baie Est au début du pont Galipeau. On avait dans la voie de droite un nettoyage de drain. Alors, c'est tout propre maintenant, c'est nettoyé. À Saint-Eustache, sur la 640 Est, à la hauteur de l'échangeur Arthur Sauvé, véhicule en panne dans la sortie. Et ailleurs, sur le réseau actuellement, on regarde ce qui se passe principalement sur la 30 en direction ouest, la portion entre la 20 et la 116, Cousineau au ralenti. Dans le secteur du 10-30, dans toutes les directions, là, c'est pas vite non plus. 132, 15 minutes pour le tunnel Louis-Polyte à Fontaine, 10 minutes par la 20 vers Montréal, 47 minutes depuis Beaubien en direction sud. Vous hésitez à l'entrée de Montréal depuis le pont Jacques-Cartier, c'est depuis l'île Sainte-Hélène. Et le pont Champlain, c'est dans le secteur Guétard-la-Berge, Décarie-Nord sur toute la longueur et la 40 vers Repentigny. Ça va pour l'instant. Petit ralentissement à la rivière des Prairies. C'est tout.
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Les néons du Lascar, au FM 103.3, la radio allumée. Parlant de néons, mon en onde allume plus présentement. Il est 14h22 minutes. C'est Jean-Yves Lemay qui est là jusqu'à 16h. On a appris aujourd'hui le décès de la chanteuse britannique Bonnie Tyler, qui est décédée à l'âge de 75 ans au Portugal des suites d'une complication liée à une opération intestinale subie en mai dernier. Icône des années 80, les amateurs de Flashback 80 sont des fans de cette chanteuse-là. Elle a marqué l'histoire de la musique avec de nombreux succès. Elle venait tout juste de lancer un nouveau simple, Only Love. Sa carrière, qui s'est étendue sur près de 5 décennies, lui a valu plusieurs distinctions, dont le titre de membre de l'Empire britannique. Alors, décès de la chanteuse Bonnie Tyler. On écoute une chanson, un extrait d'une de ses chansons.

décès de Bonnie Tyler à l'âge de 75 ans. Ça a été annoncé aujourd'hui. On poursuit avec la position numéro 17 du top 25 de la semaine. C'est David Paradis. Et je pars pas sans toi. Restez avec moi. Je suis là jusqu'à 16h, jusqu'à l'arrivée de Roxane dans ta radio.

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Zaz et mon sourire au FM 103.3 à la radio allumée. 14h37, qu'est-ce que vous faites actuellement? Moi, je prépare mes vacances, comme plusieurs personnes. Est-ce que vous allez quelque part au Québec? Est-ce que vous sortez du Québec? Vous allez dans le sud? J'aimerais ça savoir à quel endroit vous allez ou planifiez faire vos vacances cette année. Envoyez-moi un texto au 438-500-1033, 438-500-1033. Ça peut peut-être nous donner des idées. On va échanger ensemble des idées de sortie et de vacances. Moi, demain, je serai à Expo Rail, le plus grand musée ferroviaire du Canada. Je serai là pour une émission spéciale de la tournée allumée entre 13h et 16h. Manquez pas cette émission-là. On va tout savoir sur le musée ferroviaire canadien. On poursuit la musique avec celle qui est venue en studio vendredi dernier, Laura Chambry et Sous le soleil au FM 103.3, la radio allumée.

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1: 14h43 minutes, j'ai reçu plusieurs textos des gens qui me disent à quel endroit ils vont aller en vacances cet été. Plusieurs vont rester au Québec. Je vais vous lire dans les prochaines minutes. On jette un petit coup d'œil sur la circulation pour le moment pour voir comment ça se passe sur la 30 en direction ouest depuis le boulevard de Montarville jusqu'à la 116. C'est assez lourd actuellement. Lourd à la hauteur du boulevard Cousineau dans le secteur du quartier 10-30 également. Le pont Jacques-Cartier, c'est compliqué actuellement. Direction Montréal, c'est depuis la bretelle Tachereau, la 132, 17 minutes de perte de temps. C'est au ralenti depuis le Vieux-Longueuil sur la 20, 13 minutes vers Montréal. Côté montréalais pour le tunnel, 48 minutes, c'est depuis Beaubien en direction sud. Si on regarde les caméras là, pour voir ce qui se passe particulièrement là, de façon plus précise sur le réseau. 25 nord à la hauteur de Sherbrooke, on a un camion en panne, voie de droite entravée. Et à la fin de l'entrée Ampère pour la 20 ouest, camion en panne, fin de l'entrée entravée, c'est ce qui se passe en ce moment.
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Adrienne Amalette et Dormir sous les arbres le reste du temps. Reprise de d'une chanson très célèbre. C'est Jean-Yves Lemay qui est là ici jusqu'à 16h, jusqu'à l'arrivée de Roxane Saint-Gelais. Il pleut actuellement. On a des risques d'orage violents un peu partout sur la Montérégie, notamment risque d'orage fort dans les secteurs d'Hemingford, Huntingdon, Saint-Rémy et Valleyfield, ainsi que Beauharnois. Que faites-vous cet été? Quels sont vos plans? Est-ce que vous irez en camping? Moi, je viens tout juste de réserver à l'Île Verte. Première fois de ma vie que je vais aller là, c'est Geneviève Madousse qui a trouvé l'endroit. Alors, je vais aller faire un petit tour à l'Île Verte et du côté de Bonaventure en Gaspésie un peu plus tard, dans une semaine et demie. Grand départ. Et vous, que faites-vous? J'ai reçu Lac-Simon, j'ai reçu Québec, Jonquière. J'attends vos textos au 438-500-1033. Kevin Parent, Nomade sédentaire, merci de nous avoir choisis. C'est Jean-Yves Lemay qui est là, sous la pluie, avec vous.

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6: La ville de Varennes reconduit son projet d'intervenant de milieu à vélo électrique dans les parcs pour prévenir la criminalité tout au long de l'été. Le réseau de transport de Longueuil octroie un contrat de 267 000 $ à l'entreprise Shelltech pour fabriquer 13 nouveaux abribus sur son territoire. Après avoir signé une victoire de 7-3 mercredi à La Salle, les Ducs de Longueuil accueilleront de nouveau les Cardinals ce jeudi soir.
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0: Beauharnois. Ici, dans le Vieux-Longueuil, ben, on a des risques d'orage, mais il n'y a pas de veille d'orage présentement. On va en profiter parce que il va faire beau dans les prochains jours quand même. Samedi, dimanche, lundi, mardi, mercure entre 28 et 32 degrés. Je vous envoie vous rafraîchir à l'Aquapark Saint-Pie. Vous m'envoyez un texto au 438-500-1033. 438-500-1033. Laissez passer pour 4 personnes. Bonne chance à venir en musique, Jules.
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1: On surveille la France contre le Maroc aujourd'hui à 16h à la Coupe du monde de la FIFA 2026. Bien hâte de voir ça. Qui sera votre favorite? Ah, c'est pas mal partagé, je vous dirais ici en Montérégie. France contre Maroc aujourd'hui 16h. On jette un petit coup d'œil à la circulation actuellement à 15h14 minutes sur la 30, c'est lourd en direction ouest et dans le secteur des travaux également sur la 20 en route vers Saint-Mathieu-de-Belleuil à Sainte-Julie, une trentaine de minutes. 22 minutes depuis le vieux Longueuil pour le tunnel Louis-Polyte-Lafontaine. C'est pas facile cet après-midi. 13 minutes sur la 20 direction de Montréal, plus d'une heure depuis l'échangeur Anjou en direction sud. Et Jacques Cartier, là, actuellement, c'est complet. Direction Montréal, depuis la bretelle Tachereau. Bonne aventure, ça commence à devenir de plus en plus difficile également. Depuis l'île des Sœurs et le pont Champlain, c'est avant de la Vérendrye. Técarie-Nord, c'est sur toute la longueur, la 40 en direction de Repentigny. 66 minutes depuis le secteur de Saint-Laurent. Soyez patients.
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1: Ah ouais, lui, il s'est parlé aux femmes. Amir, elle est parfaite au FM 103.3 à la radio allumée. Il est 15h24, c'est Jean-Yves Lemay qui est là jusqu'à l'arrivée de Roxane Saint-Gelais. 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Tiens, d'une de belles chansons d'Amir, on s'en va maintenant avec celle de Raph Pilon, Tout seul. Décidément, c'est 2 pour 1 aujourd'hui. C'est la position numéro 10 du top 25.

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0: Rien et One Love au FM 103.3, la radio allumée. Roxane est en studio. Est-ce que j'avais quelque chose à réparer encore? Non?
1: Non, je crois que c'est mes écouteurs.
0: OK, parfait. J'ai réparé plein de choses dans les dernières 24 heures ici en studio. Tout à l'heure, le en onde n'allumait plus. Alors ça, je l'ai réparé. J'ai réparé également le micro dans le studio de production. Ça, c'est fait. L'ordinateur également. Comment j'ai fait tout ça? J'ai appuyé sur le bouton reset.
1: C'est vrai.
0: C'est tout.
1: C'est magique.
0: J'ai fait ça. Le petit bouton reset, tu pèses sur ça, là, ça fonctionne.
1: Déconnecter, rebrancher, faire un reset. C'est magique.
0: 99,9% des chances que ça fonctionne.
1: Tu as bien raison.
0: C'est ce que j'ai fait aujourd'hui. J'ai appuyé sur reset.
1: Fallait le faire avec un doigt magique.
0: Oui, ça, c'est mon doigt.
1: C'est ça l'affaire.
0: C'est ça. Toujours le doigt magique. Roxane, est-ce que tu auras la main chanceuse ce soir pour les auditeurs du FM 103.3?
1: J'espère bien que tout fonctionnera. J'ai des cadeaux. Oui, j'envoie les gens à l'Aquaparc Saint-Pie, mon cher.
0: Ah oui, grâce à qui?
1: Patauger.
0: Grâce à qui?
1: Au FM 103.3.
0: Oui, bonne réponse. J'espère que vous serez là entre 16h et 18h aujourd'hui. Mm-hmm. Il y a eu beaucoup, beaucoup de textos. Mais alors, on va garder les gens sur la sellette.
1: C'est ça, exactement. Il faut être très attentif et attentive.
0: Oui, à tes entrevues également.
1: À mes entrevues à 16h30, je parle avec Catherine Sans Regret qui va être du côté de la cidrerie Milton pour un spectacle dans les champs. Imagine comment ça va être hot. C'est dans le cadre de la tournée Escale, donc elle va se produire là vers 11h samedi à la cidrerie Milton.
0: Wow! On sera à l'écoute du FM 103.3 de ton entrevue aujourd'hui.
1: Merci.
0: Et est-ce que tu votes pour la France ou le Maroc? Est-ce que tu suis le foot?
1: De loin, je dois dire. Et puis je regarde les drapeaux qui se promènent dans les rues.
0: De toutes les sortes, hein? c'est pas facile. Là.
1: C'est dur de dire ça parce que j'adore la communauté marocaine au Québec. J'aime beaucoup les Français aussi. Oh mon Dieu, tu peux pas me faire choisir. Toi, tu dirais quoi?
0: Moi, je dirais la France, mais j'irais manger un petit saveur du Casablanca à Brossard ou encore un petit resto Casamed à Saint-Hubert. Là, c'est saveur marocaine. Mais en écoutant un match et en votant pour la France, tu sais, je suis un peu dit.
1: Mais là, si t'es dans un restaurant marocain, je te conseille de prendre pour le Maroc, par exemple.
0: Je vais sortir par la porte de secours.
1: Oui, mais ça.
0: Hey, Roxane, on sera là dès 16h aujourd'hui, OK?
1: À tantôt.
0: Ricardo, c'est la position numéro 14 du top 25 de la semaine. Scooter Gaz. Et on va surveiller ce qui se passe côté circulation dans les prochaines minutes. Qu'est-ce qu'il y a?

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1: Ne manquez pas le baseball des Ducs de Longueuil ce soir. Et parlant des Ducs, ils ont procédé à une transaction avec le Rocket de Coaticook aujourd'hui. Et ce soir, les Ducs affrontent les Cardinals de Christian-Marc Gendron. 40 Ouest à la hauteur de Stinson, véhicule en panne à l'entrée, suivi ici de près de ce qui se passe du côté de Repentigny sur la 40 Est à la fin du pont Charles de Gaulle, véhicule en panne, accotement de droite, voie de droite entravée. Il y avait beaucoup de droite dans mon dans ma phrase. 15 Nord à la hauteur de Dunemen, véhicule en panne sur l'accotement de droite. Et c'est terminé sur la 25 Nord à la hauteur de Sherbrooke. Il y avait un camion en panne également à droite. C'est rouge partout. Évitez de sortir. Ouais, on va faire ça comme ça. On va rester au travail ou encore on va attendre que ça passe un peu. La 30, c'est compliqué. Jacques Cartier également, direction de Montréal, 132. Wow! Une trentaine de minutes. 10 minutes, c'est ce qu'on a pour le tunnel par la 20. Et assez compliqué également en direction inverse.
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1: Ben, coudonc, je pense que je vais rester pour réparer d'autres petites choses ici à la station parce que c'est tellement lourd sur le réseau actuellement. Je pense que c'est l'appui qui dérange. Ne manquez pas Roxane aujourd'hui à compter de 16h. Moi, je vous retrouve demain 13h. Tiens, celle-là, je vais l'offrir à Rita, une fidèle auditrice du FM 103.3. C'est Laurence Saint-Martin. Merci d'être là. Bon retour à la maison, tout le monde. J'ai l'impression

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5: Le réseau de transport de Longueuil octroie un contrat de 267 000 $ à l'entreprise Shelltech pour fabriquer 13 nouveaux abribus sur son territoire. La ministre Karine Boivin-Roy fait le point sur l'avancement de plusieurs projets de ressources d'hébergement pour les femmes victimes de violences conjugales et leurs enfants. Le Centre de services scolaires des Patriotes lance la construction d'une école primaire de 30,5 millions de $ à Belleuil, comprenant 16 classes et un gymnase.
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Catherine Sans Regret dans quelques minutes vers 16h30. Elle va être à la très belle Cidrerie Milton en fin de semaine pour un concert très intime en plein champ. Alors, j'ai très, très hâte de lui parler vers 16h30 de ce qu'elle va nous présenter. On aura en musique dans la prochaine heure Alex Nevsky, Olivier Couture. On aura également le Blue Ridge Band, Catherine Sans Regret, évidemment, la nouveauté de Dumas. Et c'est Andy Thériault qui commence l'émission avec Danser ici. Je vous souhaite de bonnes

0: dans votre radio allumée, le FM 103.3. Patrice Lécuyer, qui a gagné un peu plus tôt cette année l'émission LOL qui rira le dernier. Il était drôle. Oh mon Dieu, qu'il a été bon. Et il a été tellement bon de ne pas rire. Si vous n'avez jamais vu cette émission, vous pouvez les réécouter en rediffusion. Ça vaut la peine. C'était un vrai champion. Et il est aussi à l'animation de l'émission Silence on joue. Et il présente son one-man show, son premier, qui s'appelle Après seulement 32 ans d'absence, un peu partout en région. Il va être à Brossard le 11 juillet au Théâtre Manu Vie. C'est un très, très beau théâtre en plus. On l'avait reçu en novembre dernier pour nous parler justement de ce spectacle-là. Je vous fais entendre un petit extrait de cette entrevue.
1: Écoutez, là, les gens me disent, c'est drôle, hein, parce que t'as toutes les générations qui viennent voir le show. C'est, surtout les gens, c'est, bien sûr, qui me suivent depuis très longtemps, ouais. Qui se rappellent de moi depuis la Ligue nationale d'improvisation, fin des années 80. Mais t'as des jeunes qui ont donné des cadeaux à leurs parents, qui me connaissent, puis là, qui me disent, parce que je vois les gens par le show à chaque fois, qui me disent, ben nous autres, on a donné ça en cadeau à nos parents pour à Noël l'année passée, puis là, ben on est venu avec eux autres, mais on n'a pas eu ça pendant tout, au contraire. Ça leur rappelle bien des choses qu'ils ont vues quand ils étaient jeunes, puis évidemment, je les explique. Puis c'est pas, je suis pas en train de raconter qu'est-ce que le monde a vu, je raconte qu'est-ce qui s'est passé que le monde ne savent pas.
0: Mais là, oui, c'est ça, exactement.
1: Oui, c'est ça. J'ai fait des bye-bye, puis il y a des trucs qui sont arrivés, des bye-bye dont on n'a jamais osé parler, on n'a jamais rien dit. Je joue au détecteur de mensonges avec le monde parce que c'est moi, en fait, les gens. Je donne trois affirmations, forcément, c'est sûr. T'sais. Mais trois affaires que j'ai jamais comptées, puis que je pense que je pourrais jamais compter à tes vies.
0: C'est un spectacle à voir. J'ai adoré ma soirée quand j'ai vu Patrice Lécuyer lors de sa première. Alors, n'hésitez pas, il reste encore de bons billets au parterre et au balcon également, Théâtre Manu Vie ce samedi. Au jour nous chante nulle part et on se donne les détails de la météo parce qu'on s'ennuie déjà, même s'il est parti que depuis quelques heures le soleil, on s'en ennuie déjà. Alors les détails de la météo après Au jour et nulle part au FM 103.3.

0: 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Météo.
1: De la faible pluie en ce moment, ce soir, cette nuit, les averses qui se poursuivent et qui devraient cesser vers minuit. Il y a risque d'un orage tôt ce soir aussi, minimum de 19 demain. Alternance de soleil et de nuages avec un faible risque d'averses en après-midi, un 30 % seulement. Humidex de 36 demain. Samedi, dimanche, lundi, mardi, mercredi, de très belles journées en perspective. Mercure entre 27 et 33 degrés, présentement 29 ressentis.
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1: 40 ouest à la hauteur du chemin Sainte-Marie, on a un camion en panne à droite. 40 est cette fois sur la pointe de la sortie pour l'autoroute 15 Nord, véhicule en panne aussi. La voie droite est entravée sur l'autoroute 40. 15 Nord à la hauteur du domaine, véhicule en panne là aussi à droite et à Longueuil. Je vous rappelle, il y a eu accrochage sur la 20 est après la route 132, une seule voie d'ouverte. Les différentes traversées, 63 minutes par le pont-tunnel Louis-Polyte-Lafontaine, 12 minutes l'accès par la 20 ouest. La traversée est ardue un peu et on a un bouchon entre Hochelaga et le boulevard Yves-Prévost à la sortie. 26 minutes l'accès par la 132 est en raison de l'incident dont je viens de vous parler. Le pont Jacques-Cartier vers Montréal, c'est difficile. C'est pare-choc à pare-choc sur toute la longueur. En direction de la rive sud, c'est sur Papineau. De Beaubien jusqu'à la rue Rachel que c'est le plus difficile. 132 ouest au ralenti depuis le boulevard Taschereau jusqu'au boulevard Simard. Samuel de Champlain, on est à Bonaventure par... au pont Victoria par Bonaventure, par la 15 à la rue Notre-Dame. On déborde légèrement présentement sur la 20 et au chemin Upper Lachine sur Descaries. C'est très lourd jusqu'à l'île des Sœurs. Ça demeure au ralenti jusqu'au milieu de la traversée en direction de Montréal. Vous ralentissez en début de parcours seulement et par la suite à partir de la Vérendrye pour prendre 20 ouest ou encore Descaries Nord. Pont Mercier vers Montréal, c'est depuis la 132, la 138 et à partir du boulevard Lassalle, c'est par choc à par choc jusqu'à la 20 en direction de la rive sud, lourd aussi. Jusqu'à Jean-Milo, Code Rouge, par la suite jusqu'au boulevard Lassalle. 30 ouest congestionné à Durham. Également entre la 20 et le boulevard Maricourt, c'est intermittent. Pour aller prendre la 20 est par la 30, ça se passe bien. Mais sur la 20 est, depuis la 30 jusqu'à la rivière Richelieu, ça demande de la patience.
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trop tard et Fouki au FM 103.3. Une grande nous a quitté, une autre grande personnalité hein, après Marc Messier cette semaine, la chanteuse britannique Bonnie Tyler, star des années 80, interprète du succès Total Eclipse of the Heart. Elle est décédée à l'âge de 75 ans après une opération d'urgence en mai au Portugal. La famille et l'équipe de Bonnie ont dit qu'elle était décédée de manière inattendue hier soir des suites de la maladie pour laquelle elle était soignée. Elle avait été admise en mai à l'hôpital de Faro où elle possède une maison pour une opération intestinale. Elle avait ensuite été placée dans un coma artificiel. Son agent avait annoncé mi-juin qu'elle en était sortie, mais que son état restait très grave et qu'elle était en soins intensifs. Elle venait pourtant de sortir une nouvelle chanson, Only Love, et s'apprêtait à partir en tournée en Europe pendant plusieurs mois. C'est sa ballade Total Eclipse of the Heart qui demeure sa chanson la plus célèbre. Début 2026, soit 43 ans après sa sortie, elle avait dépassé le milliard d'écoutes sur Spotify. En 76, la chanteuse s'était d'abord fait connaître avec Lost in France. Elle avait dû subir une opération pour retirer quelques nodules sur ses cordes vocales par la suite, et comme elle ne s'était pas assez reposée la voix, elle avait acquis ce grain éraillé qui est devenu sa signature. It's a Hard Day qui est sorti la même année en 76 et est devenu son premier grand succès mondial. Elle avait fait l'Eurovision également. Et sa musique était devenue un petit peu plus rock dans les années 80 avec la collaboration de l'auteur, compositeur et producteur américain Jim Steinman, auteur de Total Eclipse of the Heart. Elle est devenue la première galloise à atteindre le sommet des palmarès aux États-Unis, comme dans de nombreux pays. C'est l'une des chansons les plus vendues de tous les temps. Et au sommet de sa gloire, en 84, elle avait sorti Holding Out for Her Hero. Quelle belle chanson sur la bande originale de Footloose, désormais triple disque platine. Elle avait été nommée trois fois également aux Grammy Awards. Elle était très simple, fan de Tina Turner, de Johnny Hallyday. Elle avait gardé son accent gallois et elle se considérait encore comme une fille de la classe ouvrière. Elle avait dit au Times en 2025 « J'ai une vie très normale, j'ai pas de garde du corps, je ne suis pas Mariah Carey. » Elle avait été décorée pour service rendu à la musique par Elizabeth II avant de recevoir la distinction de membre de l'Empire britannique l'année suivante. Repose en paix, chère Bonnie Tyler, et merci pour ces belles chansons. Joseph Poirier s'en vient nous chanter Rodéo. Il y a Dumas à l'instant en nouveauté juste avant et on parle dans quelques minutes avec Catherine Sans Regret de sa tournée de spectacle. Elle sera entre autres à Saint-Cécile de Milton ce samedi.

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5: Dans le cadre de la tournée Escale, la sidrerie Milton de Sainte-Cécile de Milton s'apprête à vivre une très, très belle journée de musique ce samedi 11 juillet avec deux propositions artistiques intimes et rassembleuses. Je suis pas inquiète qu'il va y avoir beaucoup, beaucoup de gens. À 19h30, Matt Olubowski et plus tôt dans la journée, à 11h, la finaliste de Star Academy 2025, Catherine Sans Regret. On profite de l'occasion pour lui jaser un petit peu. Bonjour, Catherine.
6: Salut, ça va bien?
5: Oui, ça va bien. Et toi?
6: Oui, merci.
5: Un spectacle dans les champs, c'est le fun, ça?
6: Ah oh, oui, mon Dieu, j'ai tellement hâte. J'ai hâte de découvrir l'espace.
5: Ah oh, oui. Donc, un show intime, épuré, tu seras avec un pianiste, un ou une pianiste?
6: Un pianiste, exactement, oui.
5: Est-ce que tu vas présenter les mêmes chansons, la même quantité de chansons que pour tes spectacles réguliers?
6: Oui, c'est exactement la même chose, le même spectacle, mais en formule acoustique, en duo. Fait que moi, je trouve que c'est super intime. Je trouve que c'est tellement une belle formule.
5: Ouais. Wow, ça va être merveilleux. Dans ton, si je peux parler un petit peu de tes spectacles réguliers, oui. les femmes sont mises de l'avant sur scène avec toi.
6: Ah ben oui, vraiment, vraiment. C'est un concept que je mets vraiment les femmes qui m'ont inspirée dans ma carrière, autant musicalement, artistiquement.
5: La mise en scène.
6: À la mise en scène avec Roxane Bruno, oui, exactement. Et ma directrice musicale, c'est Charlie Rose Radette. Je mets vraiment, vraiment la place de la femme en avant. C'est quelque chose que je me dois de défendre dans ma carrière à moi. Mm-hmm. Fait que voilà.
5: Ah, c'est bon. Les chansons minables, M'enfuir d'ici, ça a contribué à propulser ta notoriété. Oui. 3 millions d'écoutes cumulées sur Spotify, Apple Music, Amazon Music en seulement en quelques temps. Plus de 200 000 auditeurs mensuels sur les principales plateformes d'écoute en continu. Tu as eu tes premières nominations à la disque. Et depuis ta participation marquante à la finale de Star Academy, ben, t'as pas vraiment chômé beaucoup. T'as lancé un premier album. 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

0: je pense que ça nous permet de grandir. Puis plus on travaille sur l'humain, mais plus l'artiste aussi évolue. Fait que moi, je trouve ça super important. Mais oui, mettons que ça brasse.
1: Oui, l'artiste va en bénéficier et ceux qui écoutent les chansons aussi par
0: absolument.
1: La suite.
0: Exactement, ben oui.
1: Et puis, tu as mis du temps à savoir que tu pouvais écrire tes chansons. Tu n'étais pas certaine que tu avais quelque chose à dire. Pourtant, moi, je trouve que ça te caractérise. Quand on écoute l'album, c'est évident. Il y a ta voix, ta sensibilité et des textes qui sont plutôt engagés. Tu parles de violences faites aux femmes, entre autres, de ce qui va mal dans la société.
0: Ouais.
1: Donc, tu as douté de toi là au départ. Même Minam, je pense que tu ne voulais pas la sortir au début.
0: Exact.
1: Ça n'a pas de bon sens.
0: J'ai vraiment douté. Ben, moi, quand j'ai écrit Minable, j'ai pensé que c'était une chanson beaucoup trop intense, que je me laissais trop aller. J'ai trouvé ça trop personnel. Mm. Puis c'est là que j'ai compris que, dans le fond, les gens, ils se reconnaissent tant c'est personnel.
1: Oui.
0: C'est ça qui va rejoindre réellement les gens, plus qu'il y a quelque chose de trop large ou de trop évident. Fait que je me suis plus laissée aller depuis l'écriture de Minable, puis depuis que j'ai vu que les gens, ça les a rejoints comme énormément beaucoup. Fait que, ouais, c'est des textes quand même assez engagés. C'est pas un album léger, puis je pense que ça paraît avec le titre. Tu lis le titre, c'est comme...
1: Oh. On comprend.
0: Ah oui, oui, oui. On dirait que tu sais déjà un peu dans quoi tu t'embarques, puis c'est exactement le but de cet album-là.
1: T'aimes ça être celle qui dit... C'est un rôle que tu commences à endosser, ouais. Et tu l'aimes aussi. Est-ce que tu as l'impression de pouvoir aider les gens à s'affirmer en agissant
0: God,
1: comme ça?
0: Oh my God, tellement.
1: Oui, hein?
0: Tellement. Puis moi, c'est une réussite quand des jeunes filles de 9, 10, 11 ans viennent me voir pour me dire à quel point elles s'assument plus parce qu'elles écoutent ma musique, qu'elles se reconnaissent là-dedans. Puis moi, j'aurais tellement voulu à cet âge-là réussir à m'affirmer, à être réellement celle que je suis. Puis moi, je trouve qu'on le vivra jamais comme trop jeune de s'affirmer, d'accepter qui on est. Fait que c'est comme, on dirait une réussite pour moi de savoir que les jeunes filles peuvent s'accepter comme elles sont grâce à ma musique. Fait que oui, moi, je prends ce rôle-là bien à cœur.
1: Ça prendrait des cours à l'école, mais en attendant, on a ta musique.
0: Oui. Exactement. Puis la musique, ben ça traverse beaucoup. Puis il y en a qui les utilisent dans leurs cours à l'école. Fait que c'est parfait.
1: Ouh, c'est excellent. J'ai parlé de ta voix tout à l'heure. C'est pas évident, des concerts extérieurs. Et aussi, quand tu fais plusieurs concerts de suite, qu'est-ce que tu fais pour rendre tes chansons? Parce que sont comme quand même exigeantes sur le plan vocal.
0: Oui, oui, oui. J'ai une rigueur de travail quand même. J'ai commencé à beaucoup m'entraîner, à faire attention, à réchauffer ma voix, à l'hydrater. Honnêtement, je fais vraiment attention parce que c'est un spectacle très, très, très exigeant. Tout le monde qui vient le voir, tout le monde qui me rencontre après, c'est tout comme « Oh my God, c'est vraiment vocal ». Puis je suis comme « Oui, effectivement ».
1: Tu sais, tu peux pas dire « Oh, celle-là, je la chanterai pas ce soir ».
0: Non, mais non, ça fonctionne pas comme ça.
1: mais
0: honnêtement, je pense que ma voix a jamais été autant en forme qu'elle l'est en ce moment. Puis ça, c'est parce que justement, je mets tout sur mon travail en ce moment. C'est la musique, c'est mes shows, ma priorité. Fait que ben les journées que je pense show, ben on fait attention, puis je me réchauffe pour mes shows. Fait que je suis vraiment contente d'en faire comme une priorité. Ça fait vraiment du bien.
1: Et tu vois la différence aussi. Alors, c'est
0: payant.
1: Oh
0: my God, oui, oui, drastiquement.
1: Ouais. La suite après cette tournée, qu'est-ce que tu as dans les projets? Est-ce que tu commences à explorer la France un petit peu?
0: J'aimerais ça, absolument. Mais c'est sûr que là, on est comme les deux pieds dans la tournée, puis on voit que quand t'es dedans, c'est vraiment difficile de s'en sortir et de voir qu'est-ce qu'il y a après parce que ça va tellement vite. C'est vraiment un feu roulant.
1: Oui,
0: et honnêtement, c'est comme c'est soir après soir. Puis si c'est pas ça, ben c'est autre chose. On est tout le temps un peu partout.
1: Oui.
0: Fait que, puis c'est l'été en même temps. Là, c'est l'été pour tout le monde.
1: Oui, ça serait le fun d'en profiter aussi.
0: Comme,
1: oui.
0: c'est chargé comme période en général. Fait que je profite de la tournée pour l'instant.
1: Oui.
0: Je retourne en salle à l'automne. Je vais recommencer les salles à l'automne. Fait que c'est vraiment pas terminé. Puis ça continue jusqu'en 2027.
1: Oui, c'est ce que j'ai vu.
0: Je suis là pour l'instant, puis la suite, moi, je crois au destin.
1: J'aime ça, cette réponse-là. Oui.
0: Oui.
1: Donc, t'attends de voir ce qui va se présenter.
0: Ah, mais oui.
1: T'écoutes ton cœur.
0: C'est un métier de spontanéité, puis de
1: faut être prêt
0: à tout ce qui peut se passer, exactement.
1: C'est ça, exactement. Je regardais un petit peu tes dates. Tu disais, oui, effectivement, ça s'en va jusqu'en 2027. Et dans les prochains jours, il y a à Saint-Cécile de Milton. Trois jours plus tard, tu es à Montréal-Est, Parc maritime de Saint-Laurent. Là, tu te promènes ensuite. Là, Forestville, Bécancour, Gatineau. Tu vas à Québec. Deux supplémentaires en novembre à Montréal au Studio Cabaret de l'Espace Saint-Denis. Ça, c'est quand même c'est spécial. Hein? Deux supplémentaires au Saint-Denis. C'est vraiment, vraiment bien. Puis on est rendu, mine de rien, au printemps 2027 et même... c'est ça, printemps 2027. Donc, ça se passe bien, ça se passe très bien.
0: Ça se passe très bien. Pour une première tournée, je peux dire que ça a compris.

0: pied quand
1: oui,
0: même.
1: Oui, oui, vraiment. Oui, tu peux mettre un crochet à côté de faire une première tournée réussie. Oui.
0: Ah oui, vraiment, je suis vraiment heureuse.
1: Et j'invite tous les gens à écouter ton album. C'est vraiment, on dirait en plus que première écoute, on fait « Ah, c'est un bon album ». Deuxième écoute, « Ah, c'est vraiment un bon album ». Plus on l'écoute et mieux c'est. On dirait qu'il prend notre place à côté de notre cœur. C'est vraiment bravo d'avoir fait un album de cette qualité-là pour un premier. C'est quand même assez rare. Alors, prends-le, je le pense sincèrement.
0: Alors,
1: tu vas être à Saint-Cécile de Milton ce samedi 11h, spectacle tout en douceur en plein cœur du verger. Il y a des billets encore disponibles via le site web de la cidrerie, cidreriemilton.com. Et pour te suivre avec tous tes projets et les beaux spectacles et acheter les billets, c'est sur catherinesansregret.com que ça se trouve. Merci infiniment et bon show samedi. Bonne suite de tournée.
0: Merci beaucoup. Merci de m'avoir reçu.
1: À très bientôt.
0: Bye.
1: On écoute Catherine justement avec Je n'entends plus, tiré de son premier album dans votre radio allumée, le FM 103.3.
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1: C'est de la pluie faible en ce moment. Ce soir, cette nuit, ça se poursuit. Ça devrait cesser vers minuit. À risque d'un orage en soirée. Minimum de 19. Demain, vendredi, alternance soleil et nuages et un faible risque d'averse, 30 % seulement à l'après-midi. Un humidex de 36. Samedi, dimanche, très, très beau week-end, 27-29 degrés. Et ça se poursuit lundi, mardi, mercredi, avec des mercures entre 30 et 33. Actuellement, il fait 22, mais un ressenti de 29 dans le Vieux-Longueuil.
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1: 15 Sud, après la sortie de Maisonneuve, on a un véhicule en panne sur l'accotement droit, la dépanneuse est sur place. Avant la sortie en Grignon, 20 Ouest, véhicule en panne à droite également. 13 Sud, avant le pont Bisson, on a un véhicule en panne à gauche. À Laval, si vous êtes en direction 15 Sud, à la hauteur de Curé-Labelle, véhicule en panne également, voie de droite entravée. Sur la 40 Ouest, à la hauteur du chemin Sainte-Marie, on a un camion en panne aussi à droite. 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Les différents points chauds en ce moment, on a la 20 Est qui est difficile, de la 30 jusqu'à la rivière Richelieu, c'est intermittent. Et dans la première portion, là, jusqu'au chemin du fer à cheval, c'est particulièrement lourd. Pour aller rejoindre la 20, on est à la 116 sur la 30 Est. 30 Ouest, congestionné également entre la 20 et Cousineau, ça demeure au ralenti jusqu'à Grande Allée. On a un autre bouchon également de la 10 jusqu'au boulevard Matt. Le pont Mercier dans les deux directions difficiles en ce moment, du boulevard Lassalle jusqu'à la 20 et vers Montréal. Là, ça commence même en début de traversée pour le pont Mercier. Pont Samuel de Champlain, on déborde actuellement. On est à Sherbrooke sur Descaries, à Notre-Dame sur la 20, pare-choc à pare-choc jusqu'après l'île des Sœurs. Ça demeure au ralenti jusqu'au milieu du fleuve et plus même par Bonaventure. C'est depuis avant le pont Victoria, 132 Ouest. Mon Dieu, le ralentissement commence au boulevard Roland-Thérien et ça se libère au boulevard Simard. Jacques-Cartier vers la rive sud, c'est une bonne option. Vers Montréal, difficile et dans l'échangeur et sur le pont aussi. 26 minutes, l'accès au pont-tunnel Louis-Polyte-Lafontaine par la 132 Est, 12 minutes par la 20 Ouest. Et en direction de la rive sud, on a une heure depuis Beaubien.
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C'est Émile Dubé qui vient de nous chanter sans se retourner au FM 103.3. Hier soir avait lieu au Ritz-Carlton de Montréal le 25e et dernier gala de la Fondation Bruny-Surin à qui on a parlé avant hier en présence de nombreuses personnalités. Il y avait des athlètes olympiques, plein de d'artistes et d'athlètes de toutes sortes. Pour l'occasion, Bruny-Surin a dévoilé le montant qui avait été amassé au cours de ces années, de toutes ces 25 années. On parle de 3 millions de dollars, une somme qui a permis d'aider de nombreux jeunes athlètes à atteindre leurs rêves et à vivre leur passion. Juste hier soir seulement, une somme de 200 000 $ a été amassée, ce qui a permis d'arriver à ce montant de 3 millions de dollars. Merci à tous ceux qui ont donné et qui ont fait de cet événement un très beau succès. Olivier Couture s'en vient nous chanter « Reprendre mon souffle » et juste avant, en nouveauté, Pop Friends Loïc Jolicoeur, « Drowning », la chanson au FM 103.3. Votre radio allumée. Bonne fin de journée. Merci d'être là. Je marchais.

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7: Ici Justin Gervais et voici les nouvelles de 17h. Le marché de nuit asiatique ouvre ses portes jeudi soir au quartier 1030 de Brossard pour la deuxième édition consécutive de l'événement sur la rive sud. Une cinquantaine de kiosques de cuisine asiatique sont réunis dans le stationnement du TNT Supermarché jusqu'au 12 juillet. La cuisine vietnamienne, coréenne, chinoise, thaïlandaise, laotienne et philippine sera parmi les régions représentées. Cette année, l'organisation mise sur une ambiance familiale sous le thème Splash. Des jeux d'eau, des activités d'arcade, une scène musicale et des espaces de détente sont aussi au programme pour les visiteurs. La présidente du marché de nuit asiatique, Eva Yifang Yu, explique ce qui rend l'événement unique pour les familles.
8: Au fond, la culture asiatique, c'est qu'on partage avec la nourriture. On montre notre culture avec la nourriture. On montre l'amour avec la nourriture. T'sais, à la maison, les parents cuisinent. C'est vraiment à travers la nourriture qu'on partage la culture. Pour mes enfants, une fin de semaine, de découvrir la culture en même temps que la bonne bouffe, en même temps que plein d'activités pour eux à l'intérieur du même site, t'sais, moi, je trouve que c'est extraordinaire.
7: L'entrée et le stationnement sont gratuits pour toute la durée de l'événement. Vigie citoyenne Port de Contrecoeur réclame une enquête du BAP sur le projet de terminal portuaire de QSL à Sorel-Tracy. L'organisme invite la population à soumettre ses demandes d'ici le 10 juillet. Les opposants s'inquiètent des impacts cumulatifs sur les écosystèmes du fleuve, le bruit, la déforestation et les gaz à effet de serre. Ils craignent également une détérioration de la qualité de l'air en raison des poussières que les marchandises en vrac génèrent. QSL International propose un nouveau terminal portuaire d'une durée de vie de 50 ans pour manutentionner du vrac. Ce projet pourrait être construit en 2 ans. Il pourrait générer 26 emplois permanents. Ce nouveau terminal portuaire soulève des enjeux pour la qualité de l'air et la perte d'habitat du chevalier cuivré. Le Centre de service scolaire des Patriotes lance officiellement les travaux de construction d'une nouvelle école primaire à Belle-Oeil. La première pelletée de terre a eu lieu sur le futur site, situé au croisement des rues Serge Pépin et Paul Perrault. Le projet de construction du nouvel établissement scolaire est financé à hauteur de 30,5 millions de dollars par le gouvernement du Québec. La future école de 4000 mètres carrés comprend 16 classes, un gymnase double et une salle polyvalente. Ce projet vise à répondre à la croissance rapide de la population scolaire dans le secteur de Belle-Oeil, McMasterville et Saint-Mathieu-de-Belle-Oeil. Le bâtiment intègre des principes modernes et durables, notamment des cloisons mobiles pour le co-enseignement et un système de chauffage et de climatisation éco-énergétique. Les chantiers prévoient la livraison de l'école au printemps 2028 en vue de la rentrée scolaire de septembre. Le réseau de transport de Longueuil va de l'avant et octroie un contrat d'un peu plus de 267 000 $ à l'entreprise Shelltech pour la fabrication de nouveaux abribus. L'entreprise basée à Laval a été retenue par le conseil d'administration du RTL puisqu'elle est le plus bas soumissionnaire conforme et admissible. Elle aura comme mandat de fabriquer jusqu'à 13 nouveaux abribus et de réaménager des dalles de béton. Le RTL indique que les travaux touchant les dalles s'inscrivent dans le cadre de son programme d'accessibilité universelle qui vise à améliorer l'accessibilité et le confort des infrastructures destinées à la clientèle. Le candidat de la coalition Avenir Québec, Clément Miroux, se présente dans la circonscription de Lapinière en vue des élections provinciales du 5 octobre. Le jeune candidat exprime sa volonté de mettre son énergie et son engagement au service de la population locale. Ses priorités se concentrent sur le développement économique et communautaire de la circonscription. Clément Miroux affirme également sa motivation à porter les couleurs caquistes pour représenter la jeunesse et promouvoir ses idées sur la scène publique. Le parti mise sur cette implication pour solidifier sa présence et sa représentativité auprès des citoyens de ce secteur. C'est ce qui complète le bulletin. 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
1: Vous pensiez que je vous avais oublié? Oh que non, c'est pas parce qu'il pleut que c'est pas l'été. Passe journalière pour Aquapark Saint-Pie. Vous m'écrivez si vous êtes intéressé sur la messagerie texte 450-438-1033, 450-438-1033. Passe journalière, oui, pour un certificat cadeau. En fait, c'est une passe journalière ou un certificat cadeau? C'est un peu les deux pour le camping Aquapark Saint-Pie. Vous me textez le mot été, tiens, tout simplement, au 438-500-1033. En plus, je vous ai dit la messagerie texte complètement un numéro inventé. Alors, c'est le 438-500-1033. On va y arriver. Je vous parle au cours de la prochaine heure du Festival de la Naudière, également du Off Montgolfière de l'International de Montgolfière de Saint-Jean-sur-Richelieu. Très, très intéressant, cette nouvelle expérience en marge du gros festival. Avec la meilleure musique franco. Et je vais aller faire un petit somme, je pense. Laurence Saint-Martin nous chante « Ciao, bye » pour ouvrir cette deuxième heure de l'émission dans votre radio allumée, le FM 103.3. Bon retour chez vous, tout le monde!

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0: Mercredi extraordinaire au FM 103.3 pendant que mon collègue Jean-Yves Lemay se fout de ma gueule. Je vous rappelle qu'on a pour vous des passes journalières pour Aquapark Saint-Py. Vous m'écrivez le mot « été » sur la messagerie texte et je vais vous donner le bon numéro cette fois. C'est le 438-500-1033, le 438-500-1033. Je vous souhaite bonne chance, Fred, qui sera à l'International de Montgolfière de Saint-Jean-sur-Richelieu, qui a annoncé aujourd'hui bonifier cette nouvelle édition, cette 43e édition, avec une toute nouvelle formule, le Off Montgolfière. Pour la première fois, le festival qui quittera son site principal pendant 3 jours pour s'installer au cœur du vieux Saint-Jean, ce qui fait passer l'événement de 7 à 10 jours d'activité. Alors, le Off aura lieu les 10, 11 et 12 août pendant le relâche des activités à l'aéroport, avec 3 spectacles intimes qui sont réservés aux détenteurs du passeport de saison. Le 10 août, France d'amour sera à la boîte. Le 11 août, Gabrielle Fredette montera sur la scène de chez Miller. Et le 12 août, Marie-Mé et David Laflèche vont offrir un spectacle acoustique à la boîte. Comme je le disais, ces spectacles sont inclus avec le passeport de saison, mais les places seront attribuées selon le principe du premier arrivé, premier servi quand même, jusqu'à la capacité maximale des salles, alors il ne faut pas tarder. Sur le site principal, à l'aéroport, le festival se déroule, lui, les 7, 8, 9, 13, 14, 15 et 16 août. Vous pourrez profiter des envolées de Montgolfière, des nuits magiques, Rémax, des activités familiales, des manèges, de l'animation, des découvertes gourmandes et d'une importante programmation musicale. Parmi les artistes attendus sur la scène principale, il y a Matt Lang, The Offspring, Cain, Québec Redneck, Bluegrass Project, Half Moon Run, Sean Paul, Fred, comme je le mentionnais, Classe Moyenne, Trudy, Vulgaire Machère, Ariane Moffat, Émile Bilodeau, Sarah May, Ariane Roy. Et sur la scène Hydro-Québec, on accueillera entre autres Laurence Saint-Martin, Gabriel Chanck, Andy Thériault, Maëja, Ariane Simard, Sorai, Cha Frank, Willows. Comme je le disais, il y a bien d'autres artistes qui seront là également. Les passeports de saison et les billets journaliers sont en vente sur montgolfière.com. Alex nous chante Mirage, on jase météo tout de suite après.
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1: Mais il pleut justement en ce moment, faible pluie, et ça va se terminer vers minuit ce soir. Il y a risque d'un orage également, minimum de 19. Demain, vendredi, alternance de soleil et de nuages avec un petit 30 % de rien d'averse en après-midi. 28, humidex 36. Samedi, dimanche, deux magnifiques journées ensoleillées avec 27 et 29. Et pour lundi, mardi, mercredi, le soleil sera là également. Et mercure entre 30 et 33 degrés. Actuellement, on a 21. Ressenti de 29, c'est presque pas humide.
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1: 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C'est terminé à Longueuil sur la 20 Est. Il y avait eu accrochage. Donc, tout après la route 132, c'est rouvert les routes maintenant. 15 Sud avant l'autoroute 40, il y a eu un autre accrochage là, ce qui entrave la voie de droite actuellement. Pont tunnel, près d'1h10 pour traverser sur la rive sud, 17 minutes par la 20 ouest pour accéder au tunnel, c'est intermittent dans la traversée. 15 minutes l'accès par la 132 est, ça semble même être plus que 15 minutes actuellement. 132 ouest, c'est depuis le chemin de Chambly jusqu'au boulevard Simard au ralenti. Jacques-Cartier vers Montréal, c'est lourd dans l'échangeur et sur toute la traversée aussi. Pont Samuel de Champlain, vous allez vous immobiliser avant même le pont Victoria. Si vous arrivez par Bonaventure, par la 15, on déborde. Chemin Upper Lachine sur Descaries, Notre-Dame sur la 20. Et c'est par choc jusqu'à l'île des Sœurs. Pont Samuel de Champlain vers Montréal, c'est en code rouge de Jean-Milot jusqu'à la 20. Même plus lourd là, à partir du boulevard La Salle et en direction de la rive sud. Très, très lourd jusqu'à Jean-Milot, code rouge jusqu'au boulevard La Salle. Autour de l'échangeur de la 30, que vous soyez en direction est sur la 10 ou encore sur la 30 est ou ouest, on a un gros bouchon dans le secteur. Entre la 20 également et le boulevard Maricourt, c'est difficile sur la 30 ouest. Et 20 en direction est, toujours intermittent jusqu'à la rivière Richelieu depuis l'échangeur. La première partie, je vous dirais, entre l'échangeur et la route 229 sera celle qui vous paraîtra le plus long.
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Excellent, Bobby John et No Warning au FM 103.3, votre radio allumée. Eh bien, on a des cinéastes qui rayonneront à l'étranger au prestigieux Festival international du film de Locarno en Suisse qui aura lieu du 5 au 15 août prochain. Le nouveau film de Denis Côté, Violence du corps de l'autre, qui met en vedette l'actrice Larissa Corriveau, sera présenté en compétition officielle. C'est un retour aux sources pour Denis Côté qui avait présenté son premier long métrage, Les États nordiques, à Locarno en 2005, remportant d'ailleurs le Léopard d'or vidéo du meilleur film. Il avait aussi remporté le prix de la mise en scène pour Elle veut le chaos en 2008. En 2010, il avait gagné le prix de la mise en scène ainsi que le Léopard de la meilleure interprétation masculine avec Emmanuel Bilodeau pour Curling. Et c'est la cinquième collaboration entre Denis Côté et l'actrice Larissa Corriveau, également vue dans Un été comme ça, Hygiène sociale et Répertoire des villes disparues. Voilà pour Locarno. Maintenant, on se transporte à Angoulême. Le plus récent film de Luc Picard, Rédemption, qui a été sélectionné en compétition officielle. Et il ne sera pas le seul Québécois à y être, parce que la comédienne Rosemarie Perrault fera partie du jury. Luc Picard cumule les fonctions dans Rédemption, production dont il signe à la fois la réalisation, le scénario, en plus d'y tenir le rôle principal. Il joue Marcel, un tueur à gages à la retraite qui est forcé de reprendre son boulot, ce qui mettra en danger sa fille, interprétée par Kelly Depeau, qui se trouve à Paris. Henri Picard, Maxime Godette, Sophie Desmarais, Jean-Simon Leduc sont aussi de la distribution, tout comme Gérard Lanvin, acteur français qu'on a vu dans une dizaine de films. Rédemption, dont la musique est signée Alex Nevsky d'ailleurs, va prendre l'affiche au Québec le 29 juillet, dans 20 jours, un mois avant d'être présenté à Angoulême, festival de films qui se tient du 24 au 29 août. Un autre film québécois, 125 rue des Malaises de Louis Bélanger, sera aussi présenté lors de cet événement dans la section Les avant-premières. Ima nous chante l'excellente chanson C'était l'été. C'est un remix très efficace d'une chanson qui se trouve sur son plus récent album. On l'écoute à l'instant au FM 103.3.

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Hommage à Limoilou, retour à Hélène Webster et Mariem dans votre radio allumée. Félicitations à Jacinthe Sabourin et à Magali qui iront faire trempette à l'Aquaparc Saint-Pie. Félicitations. Je vais vous faire une belle suggestion qui aura lieu demain soir au Parc Saint-Marc dans le Vieux-Longueuil. Il y a le spectacle de Adam Elmouna à 19h30. Adam Elmouna, c'est un auteur-compositeur-interprète québécois d'origine marocaine. Il a été révélé à La Voix en 2023 et s'est distingué surtout en remportant la 57e édition du Festival international de la chanson de Granby. Un artiste complet, original, une voix incroyable, une présence scénique qui ne laisse personne indifférent. J'ai eu la chance de le voir en première partie du spectacle de Quartz lors de la rentrée montréalaise. Allez le voir, vous allez pogner quelque chose et probablement avoir un nouveau coup de cœur. Alors, Adam Elmouna, demain, Parc Saint-Marc, à 19h30. Parlant de coup de cœur, voici notre coup de cœur franco de la semaine. C'est Revenir de Rick Pagano. Et on jase météo et circulation tout de suite après ça.

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1: Merci à toutes celles et ceux qui ont participé au concours du camping Aquapark Saint-Pie. Il y aura d'autres billets demain à faire tirer. De la pluie en ce moment, ce soir, ça devrait cesser vers minuit, tout ça, mais il y a risque d'un orage quand même en soirée. Minimum de 19 demain. Alternance de soleil et de nuages avec un petit 30 % d'averse en après-midi. Maximum de 28, ressenti de 36. Soleil samedi et dimanche avec 27 et 29. Très chaud pour lundi, mardi, mercredi et ensoleillé. Des mercures entre 30 et 33. Actuellement, on a un humidex de 29.
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1: 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Sur la 136 Est, c'est le tunnel Ville-Marie direction Est. Avant la sortie de la montagne, il y a eu accrochage. Soyez très prudents. Une seule voie d'ouverture. Également 15 Nord à la hauteur de Côte-Saint-Luc, véhicule en panne à gauche cette fois. Ce que ça donne sur le réseau routier, tout d'abord la 20 Est, ça demeure un petit peu embourbé, bon, surtout entre la 30 et la route 229 présentement. 30 Ouest intermittent de la 20 jusqu'au boulevard Maricourt. Autour de l'échangeur de la 30, c'est pas facile non plus. 10 Ouest, on est au boulevard du quartier et vous allez reprendre du mouvement lorsque vous serez arrivé sur le pont en direction de la rive sud par Champlain. Sur la 15, là, c'est encore difficile. On déborde. On est présentement à Pullman sur Descaries. Très, très lourd jusqu'à l'île des Sœurs. Ça demeure au ralenti jusqu'au milieu du fleuve Saint-Laurent. Pont Mercier vers Montréal, on est à Jean-Milot en code rouge en direction de la rive sud de la 20 jusqu'au boulevard Lassalle. C'est également en code rouge. La 132 ouest de Jacques-Cartier jusqu'au boulevard Simard intermittent. Pont Jacques-Cartier, justement, achalandé dans l'échangeur vers Montréal et gros bouchon sur toute la longueur du pont en direction de la rive sud. C'est au ralenti à la hauteur de Sainte-Hélène, sans pluie. 12 minutes pour accéder au pont-tunnel Louis-Polyte-Lafontaine par la 132 Est, 14 minutes par la 20 Ouest. La traversée est en code rouge et on a toujours près d'1h15 pour traverser sur la rive sud depuis Beaubien.
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Marie-Mée au FM 103.3 et tout le monde a ses raisons. Demain, émission qui sera fort intéressante avec une entrevue en compagnie de Marie-Ève Milo, qui est la metteur en scène du gros spectacle hommage à Jean Leloup. Alors, on en parle vers 16h30. Et ce sera aussi très intéressant parce que j'aurai encore pour vous des certificats cadeaux pour le camping Aquapark Saint-Pie. Je vous souhaite une excellente soirée. Profitez-en pour vous reposer aujourd'hui avec la petite pluie. On va prendre ça plus relax. Pas besoin d'arroser les plantes en plus. Et on se retrouve demain 16h pour la dernière de la semaine de Libre comme l'air. Merci d'avoir été là. Vous me faites un grand bonheur chaque jour. À demain.

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10: Clément Miro annonce sa candidature pour la coalition Avenir Québec dans la Pinière, ciblant le développement économique et la représentation de la jeunesse locale. La ville de Varennes reconduit son projet d'intervenant de milieu à vélo électrique dans les parcs pour prévenir la criminalité tout au long de l'été. D'importantes fermetures de nuit et de fin de semaine affecteront l'autoroute 25 et le tunnel Louis-Polyte-Lafontaine pour des travaux d'entretien majeurs.
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3: Bonsoir, mesdames, messieurs, et bienvenue à cet avant-match, à cet avant-pas-de-match des Ducs de Longueuil. Les Ducs étaient supposés affronter les Cards de La Salle ce soir ici au Parc Paul Pratt. Mais le match est reporté en raison de la pluie. Mais on va quand même parler baseball alors que je suis en compagnie de Maxime Serra qui est vice-président des opérations des Ducs. Salut Maxime, comment ça va?
4: Ça va super bien, Simon.
3: Maxime, ça fait combien de temps que tu occupes le poste de vice-président des opérations des Ducs?
4: Vice-président des opérations des Ducs, c'est la quatrième année que je suis ici. En réalité, on est arrivé avec le changement de personnel. Quand Gilles Simard a quitté, moi puis Dominique, ça fait des années qu'on se connaît, ça fait des années qu'on travaille ensemble. Donc, on a décidé de relever le nouveau défi, là, partir du terrain puis s'en venir vers un peu plus la gestion de ce côté-là.
3: Puis ton rôle, justement, tes responsabilités dans ce rôle-là, ça ressemble à quoi?
4: Bien, comme vice-président des opérations, je supporte aussi pas mal toutes les opérations baseball. Donc, je vais travailler avec Eric Infante, puis l'opération baseball un peu, là, pour voir c'est quoi la planification. Mais moi, je vais travailler un peu plus planification long terme avec Eric. Donc, qu'est-ce qu'on voit au niveau des 2-3 prochaines années au niveau du baseball? Puis, tu sais, c'est un peu de les challenger à tous les jours, puis de savoir un peu c'est où ce qu'ils veulent s'en aller. Mon objectif, c'est pas de bloquer qu'est-ce qu'ils font, mais c'est plus de comprendre pourquoi ils veulent le faire, puis c'est quoi pour les Ducs dans les prochaines années, qu'est-ce que ça va nous amener. Tu sais, à travers les dernières années, on a fait beaucoup d'échanges contre d'aller chercher des 22 ans, des gars plus aguerris. On a réussi à gagner 3 championnats en ligne, que ça faisait 25 ans que ça avait pas été fait dans la LBJEQ. Mais tu sais, il fallait aussi prévoir le futur. Fait que tu sais, des fois il y a toujours un prix à payer, puis il faut être capable de discuter avec les gens baseball puis de comprendre aussi ça va être quoi le prix, puis le futur ça va être quoi de ce côté-là. Puis tu sais, avant de faire des transactions comme ça ou des choses comme ça, mais tu sais, c'était de m'assurer de lier notre personnel baseball pour un autre 3 ans aussi, de s'assurer que tu sais, j'ai pas besoin de m'occuper du terrain. Fait que tu sais, quand on a fait ces échanges-là, je me suis assuré que, oui, on faisait un échange qu'on savait qu'on allait avoir des creux de vagues, des ups, des downs cette année. Puis on le voit un peu pendant la saison, on en parlera un peu plus tard, mais d'avoir un coaching staff solide, je considère que j'ai le meilleur coaching staff de la Ligue, puis je voulais m'assurer de le prolonger au moins pour les 3 prochaines années, ce qu'on a réussi à faire. Là.
3: Aujourd'hui, justement, on va en parler un peu plus tard avec Eric Infante qui va se joindre à la discussion un peu plus tard dans l'émission, mais les Ducs, vous avez effectué une transaction. Est-ce que, justement, tu avais un mot à dire sur cette transaction-là?
4: Des transactions comme ça... T'sais, je laisse beaucoup de latitude à Eric. Ça fait, je suis rentré dans la ligue en 2004 comme joueur. J'ai commencé à travailler avec Eric en 2009 comme assistant coach. Puis, on fera peut-être un peu plus mon parcours, ce qui m'a amené à ce que je fais aujourd'hui. Mais, depuis 2009 que je travaille avec Eric, soit comme assistant coach, il a travaillé avec moi quand j'ai coaché en chef à La Salle. Ces transactions-là, Eric a 100% ma confiance. Quand on va bouger des gros morceaux, là, j'aime ça être impliqué, mais j'aime ça comprendre justement c'est quoi l'avenir qui va nous arriver par rapport à ça. Des transactions comme aujourd'hui où c'est que c'est de la gestion de personnel, Éric n'a pas nécessairement besoin de me consulter. Il va le faire, il va me tenir au courant, mais c'est pas quelque chose qui est obligatoire, là, surtout pas dans le travail d'équipe qu'on fait de la manière qu'on le fait. Là.
3: Justement, qu'est-ce qui t'a donné le goût d'investir de ton temps dans l'organisation des Ducs?
4: Ben, à la base, j'étais un joueur qui a joué junior. T'sais, moi, en 2004, ici, j'ai commencé mon parcours. J'ai joué un an avec les Ducs de Longueuil. Un parcours qui a commencé ici comme joueur d'utilité. Un peu comme le même parcours qu'on a beaucoup de nos jeunes qui ont besoin de passer à travers ça. Joueur d'utilité, un réserviste, un gars qui va lancer de temps en temps, que je pouvais catcher, je faisais un peu tout. T'sais, j'ai passé un an ici, on a gagné un championnat en 2004. 2005, j'ai été échangé à Charlebourg. Fait que, tu sais, quand on parle d'échange, je l'ai vécu. Je sais exactement c'est quoi. Tu sais, je faisais 3 heures de route pour aller jouer. Là, après ça, ça venait de compliquer avec le voyagement. Je suis passé de Charlebourg à Montréal où j'ai fini ma carrière junior. Là, j'ai passé 3 ans à Montréal comme joueur, comme lanceur pour finir en 2008, gagner le championnat contre les Cards de la Salle. Puis, à travers tout ce temps-là, ben, tu sais, j'avais joué avec Dom à son année de 22 ans. Moi, j'avais 18 ans. Il m'avait coaché à 17 ans aussi au Midget 3A. Fait que, tu sais, c'était un peu... on avait une bonne connexion. On était restés des amis. Dom, il est parti. Il coachait comme assistant à Longueuil. Il est parti. Il est allé à la salle l'année de 2008. 2009, il m'a approché. Il voulait que j'aille travailler avec eux. Puis, tu sais, c'est à ce moment-là que j'ai commencé à travailler avec Éric. Puis, tu sais, c'était un cheminement qui s'est continu de ce côté-là. On a coaché un an à la salle, après on a coaché 5 ans à Longueuil ensemble, les trois. Fait que tu sais, c'est un parcours où on se connaît, on a beaucoup de vécu là-dedans. Puis
3: après, avez confiance en toujours ensemble.
4: On n'a pas besoin de se parler, puis on se comprend. Fait que tu sais, c'est une relation qui est dure à bâtir avec des gens comme ça. Fait qu'Adam, il a décidé de revenir coacher à Longueuil. Ça va faire quasiment 7 ans de ça. On a décidé de reprendre le défi. Moi, j'avais pris congé aussi avec les enfants. C'était un peu plus compliqué. C'est la vie de familiale, c'est beaucoup de temps sur le terrain. Là. Si je regarde Éric, il a joué 23 fois dans les 26 derniers jours. C'est très, très taxant.
3: Très demandant,
4: pas.
3: Là.
4: Fait que on est revenu. Les conjointes étaient d'accord avec ça. À un certain niveau. Puis, tu sais, quand on est revenu, on a fait 3 ans ensemble. On a eu une gang de jeunes, super le fun. Après le 3 ans, Dom aussi, ça commençait à trouver que ça prenait beaucoup de temps. Gilles, de son côté, l'ancien président ici, tu sais, il vieillissait. La santé était de moins en moins là. Puis, à un moment donné, moi pis Dom, en prenant une bière, prenant une game, on s'est dit, ben, pourquoi pas qu'on passe pas l'autre bord de la table. Dom, il a pris un job de président. Je l'ai suivi comme VP aux opérations, qui m'amène aussi en étant gouverneur des Ducs au niveau de la Ligue. C'est un peu le parcours. On n'a jamais vraiment arrêté. On fait du baseball parce qu'on aime ça. Fait que, à travers le parcours de joueur, c'est un peu la continuité que j'avais. J'ai joué, j'ai coaché. Ben, tu sais, là, je suis comme passé un peu l'autre bord de la table en disant, qu'est-ce que je peux amener aux Ducs? Comment je peux le faire, puis tu sais, sur un horizon moyen-long terme, qu'est-ce qu'on voyait, puis on essaie de bâtir la meilleure équipe possible, on essaie de le faire quand on coachait sur le terrain, maintenant on essaie de le faire avec les gens qui travaillent avec nous pour créer des événements, pour que les gens aient du plaisir quand ils viennent au parc. Fait que c'est un peu ça qu'on essaie de faire, puis là, moi, mon rôle est beaucoup plus au niveau baseball que, tu sais, événementiel, on a des gens d'exception dans l'organisation, quand je parlais à Denis Messier qui court après les commandites. Quand je parle à tout le monde qui s'occupe, quand on fait des événements, qu'on travaille avec les associations de baseball. Donc, tu sais, on essaie d'en déléguer le plus possible pour qu'on puisse se concentrer un peu sur ce qu'on est le meilleur de notre côté. Puis, c'est un peu tout ce qui m'a amené un peu. Mais les Ducs, c'est la famille. Fait qu'on a juste continué à. T'sais, on n'est jamais vraiment parti. Tu sais, je suis parti 3 ans à Montréal, mais je suis jamais parti des 5 ans que j'ai coaché ici. Là.
3: Justement, tu mentionnes aussi que. Tu chapeautes le titre de gouverneur. C'est quoi que tu fais en gros comme en tant que gouverneur?
4: Ben, tu sais, gouverneur, à la Ligue, on a plusieurs chapeaux. Là. T'sais, moi, mon rôle, c'est d'être gouverneur des Ducs de Longueuil. Donc, quand il y a des nouvelles réglementations, c'est d'approuver ces réglementations-là à travers ça. Par contre, au niveau de la Ligue, je vais aussi beaucoup m'impliquer au niveau des comités qu'on a. À travers la Ligue, on a aussi des gens qui vieillissent. C'est important d'avoir du sang neuf de ce côté-là. Un jour, je vais y arriver de ce côté-là. Je vais vouloir que des jeunes prennent un peu plus de place. Donc, dans les dernières années, j'ai chapeauté là, avec Dominique François Vanditti, que vous avez eu ici aussi. Tous les comités de réglementation. Donc, la révision des réglementations, essayer de voir tous les règlements qui étaient désuets. C'est quoi le future state qu'on veut aller aussi, tu sais, en tant que gouverneur, c'est un peu ça. Fait que j'ai un peu un chapeau de ligue quand je vais siéger sur des comités comme ça. Mais quand on vient le temps de voter, de regarder, mon chapeau est toujours... Je représente les Ducs de Longueuil au niveau de la ligue. Donc, nouveau règlement, c'est quoi les nouveaux calendriers, autant au niveau opération, au niveau baseball, donc, mais aussi au niveau événementiel, on va essayer de supporter la ligue, puis tout ça, justement avec certains événements qu'ils essaient d'organiser l'année prochaine, mais on essaie de voir si on est capable de les aider ou pas. Donc, c'est un peu le lien entre les opérations baseball puis la ligue de ce côté-là. Puis, il y a un travail d'équipe avec Eric pour... S'il y a des nouveaux règlements, la première chose que je vais faire, c'est aller m'asseoir avec Eric, puis comment ça t'impacte, comment qu'on voit ça, t'es-tu d'accord, t'es-tu pas d'accord, comment qu'on peut faire évoluer, comment qu'on peut changer le wording aussi pour un peu plus s'adapter à notre côté sur notre vision qu'on voit à travers ça. C'est un peu ça que je vais faire beaucoup au niveau de la Ligue.
3: En tant que joueur, tu as gagné deux championnats, comme tu le mentionnais. Justement, c'est quoi ton plus beau souvenir de ces saisons-là dans la Ligue, là?
4: Ben, mon plus beau souvenir, comme joueur, c'est sûr et certain qu'à mon année de 22 ans à Montréal, on a gagné le championnat. Puis j'aime beaucoup taquiner Eric avec ça, puis Dominique, parce que je les ai battus à mon année de 22 ans. Puis c'est moi qui ai lancé la dernière game. Je les ai battus deux fois dans cette série-là au Monticule. Puis ben, j'aime ça, il a rappelé de temps en temps à travers ça. Là.
3: Puis qu'est-ce qui est plus fun, tu sais, là, t'as gagné des championnats comme joueur, là aussi comme VP des opérations. Tu sais, y a-tu, qu'est-ce qui est le plus satisfaisant?
4: Mais c'est deux choses totalement différentes, parce que comme joueur, tu le sens, t'es présent, t'es, mm-hmm. t'sais, c'est toi qui le gagne. Tu sais, en tant que vice-président des opérations, ce que je suis le plus fier, c'est sûr, le résultat à la fin de gagner un championnat, c'est une chose, mais toute la culture qu'on est capable de bâtir à travers ça. Tu sais, on a pris une équipe que on est dans la quatrième année. On a pris une équipe qu'on savait qu'il y avait du talent, mais qu'on voulait amener l'expérience baseball à un autre niveau. Fait que oui, gagner à la fin, c'est la récompense ultime, mais souvent, moi pis Dom, on se regarde, puis quand les vétérans ils reviennent au parc l'année d'après, puis qu'ils sont encore attachés au Duc de Longueuil, puis qu'ils viennent nous voir, qu'ils sont contents, puis qu'ils vont garder ce souvenir-là toute leur vie... Comment qu'on les a traités, comment qu'on a voulu amener l'équipe à un autre niveau. Puis quand je parle, c'est pas l'équipe sur le terrain, c'est vraiment l'expérience des joueurs. Ça, c'est encore plus gratifiant. Mais c'est sûr et certain que de mettre on fait du baseball, là, de mettre la meilleure équipe possible. Mais c'est pas le même feeling. Le feeling, c'est de dire, on va vous donner tout ce qu'on peut pour que vous ayez le plus de succès possible. Puis à partir de là, c'est de travailler avec les gars. Puis j'ai encore la chance de jaser avec les gars, on échange beaucoup avec Eric aussi. Fait que, tu sais, j'étais encore proche de la game, mais le sentiment est totalement différent.
3: Je veux qu'on parle un peu de l'équipe actuelle. Comment tu trouves la saison jusqu'à maintenant?
4: Bien, tu sais, en ayant gagné trois championnats, tu sais, on a beaucoup de gens qui ont des attentes très, très élevées, puis je sais, il y a beaucoup de spectateurs, on les entend, ils ont des attentes très, très élevées sur, vous venez de gagner trois en ligne, vous allez gagner le quatrième. On savait très bien que l'année passée, cette année...
3: C'est quand même plus difficile que ça, là.
4: Exactement. On savait qu'on passait d'une équipe avec qu'est-ce qu'on avait perdu au Monticule beaucoup dans les trois dernières années, que ça allait être une année où ce qu'on redonnait le club à des jeunes. Le lanceur, ça bute. On a 18-19 ans d'âge moyen. Ça vient avec un manque d'expérience. Ça vient avec des gars qu'il faut qu'ils apprennent à gérer la game, à gérer l'émotion de la game aussi. C'est pas pareil que de lancer midget 3 ou lancer dans le junior. Tu passes d'être le plus vieux de la ligue à être le plus jeune aussi. Fait que je m'attendais à une saison en Dancy. Si on m'avait dit au début de l'année, Max, vous allez être 15-11 en arrivant mi-saison comme ça, un petit peu dépassé, j'aurais signé fort, j'aurais fait trois copies, puis je suis pas gêné. On a eu un super bon début de saison. On a pris un creux de vague. Là, l'important pour les gars, puis tu sais, c'est un peu la discussion que j'ai souvent avec le coaching staff, c'est de rester positif, de comprendre qu'on a des creux de vague, puis de continuer juste à s'améliorer pour arriver prête d'une série. Puis j'ai confiance à l'équipe. On manque d'expérience, on voit des situations où on a des manques d'expérience, puis c'est normal, ça fait partie du processus. C'est juste que là, on retombe un peu dans un... C'est un nouveau rebuild un peu, là. On a entendu ce mot-là souvent avec le Canadien. Dans le junior, c'est des cycles qui durent à peu près 3 à 4 ans. T'sais, on est chanceux, on a été très choyés, on a gagné trois championnats en ligne. Mais là, le cycle, il repart. Est-ce que ça veut dire qu'on accepte que les gars, ils soient... qui travaillent pas ces choses-là. Non, l'important, c'est de créer une bonne culture à travers ça, les gars. Puis je le répète, là, j'ai le meilleur coaching staff de la Ligue. Ils sont excellents pour instaurer une culture, de prendre des bonnes décisions. Je vois que les gars, ils travaillent. Je vois que des fois, il y a des choses qui nous titillent, mais ça fait partie du processus d'apprentissage qu'on a à vivre. Puis je suis convaincu que ce club-là, dans les trois prochaines années, va devenir aussi bon que nos clubs des dernières années. Est-ce que ça veut dire qu'ils vont gagner les championnats? Il y a toujours une partie de chance à travers ça. Ça prend un timing un peu parfait. Mais je suis convaincu que ce club-là a des aspirations pour devenir prétendant dans les prochaines années. Cette année, il y a un peu plus d'apprentissage et c'est normal.
3: Tu as énormément d'expérience, autant sur le terrain qu'à l'extérieur du terrain au baseball. Est-ce que justement, comme VP des opérations baseball, tu te permets quand même de parler un peu avec les joueurs dans des périodes creuses ou tu laisses ça plus à tes entraîneurs?
4: Je vais laisser ça un peu plus à mes entraîneurs, surtout que ben, tu sais, les premières années, c'était plus facile parce que c'est des gars qu'on avait coachés aussi, fait que j'avais une relation un peu plus proche en étant assistant coach, que tu sais, j'avais vu les gars un peu grandir. Depuis l'année passée, je te dirais, la majorité des gars sont comme un peu, tu sais, ils ont quitté, ils sont rendus plus vieux, ils sont tous rendus à jouer senior. C'est rare que je vais avoir des discussions avec les gars. Je passe les messages que je veux passer par le coaching staff de ce côté-là. Il y a certains gars que j'ai encore une relation. Tu sais, un gars comme Sam Tremblay qu'on a coaché. Oui, des fois, je peux avoir des discussions, mais je vais pas parler baseball avec eux. C'est comment va la vie, comment va la famille, qu'est-ce qui s'est passé. Les gars, ils savent, là, ça fait 20 ans qu'ils jouent au baseball, ça fait 15-17, ils savent qu'est-ce qu'ils ont à faire. Des fois, c'est beaucoup plus mental, c'est beaucoup plus comment t'approches la game. Je le répète, là, j'ai le meilleur coaching staff pour dealer avec ces situations-là, j'ai pas besoin de me mêler de ça. Les gars, ils ont beaucoup plus besoin de support, de savoir qu'ils sont supportés par l'organisation en disant qu'est-ce qu'on a de besoin, quand ils demandent des choses, on essaie dans le meilleur des mondes de pouvoir les accommoder de ce côté-là, mais tout ça, je le répète. Oui, je supervise les opérations baseball, mais je fais pas du day-to-day avec eux. Là.
3: Dernière question avant d'aller à la pause. Si tu viens de le mentionner, vous avez connu un excellent début de saison. Là, vous êtes dans une période un peu plus creuse. Quand tu étais un joueur, justement, est-ce que tu étais le genre de joueur à prendre parole dans des moments plus difficiles, puis justement, comme motiver tes coéquipiers?
4: Pas plus jeune. Je dirais 18, 19, 20 ans, c'est quelque chose que tu apprends à faire. T'es d'un milieu. Le baseball junior, là, 5 ans, là, mais entre 18 et 22 ans, il s'en passe beaucoup. T'as pas nécessairement la même expérience. En arrivant à 21, 22 ans, je pense que c'est là que tu commences à prendre plus parole, d'avoir des bonnes discussions. Mais j'ai jamais été un gars qui a crié dans la chambre ou ces choses-là. Je suis plus un gars qui est positif, qui essaie toujours de voir le positif à travers tout ça, puis de recentrer un peu où est-ce qu'on veut aller puis qu'est-ce qu'on veut faire de ce côté-là. Mais restons positifs, regardons comment que ça va. C'est un peu tout le minding que j'ai eu à travers ma carrière, je te dirais. Là.
3: Merci, M. Serra. Merci beaucoup d'avoir pris le temps ce soir.
4: Merci beaucoup.
3: On va s'arrêter pour une courte pause. Au retour, je parle avec Éric Infante, entraîneur-chef des Ducs de Longueuil.
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2: Nous sommes de retour. Pour ceux qui se joignent à nous, le match de ce soir des Ducs est reporté en raison de la pluie, mais je suis en compagnie de l'entraîneur-chef des Ducs de Longueuil, Éric Infante. Salut Éric, comment ça va?
3: Salut Simon, ça va bien, merci.
2: Ça fait longtemps qu'on s'est parlé.
3: Ça fait un petit bout qu'on s'est parlé.
2: Éric, le repêchage des joueurs de 17 ans a lieu samedi. Peux-tu nous parler un peu du processus de ce repêchage-là?
3: Oui, peut-être juste rappeler aux auditeurs que cette semaine, on devait protéger deux joueurs de 17 ans de notre région. On a repêché, dans le fond, on a protégé Yann Ménard, lanceur, et Jaden Efford, lanceur, frappeur, voltigeur. Comment qu'on a fonctionné? Il y avait des bons joueurs là, sur le territoire, il n'y a pas de cachette là-dessus. Là. C'est sûr que nous, présentement, on cherchait pour des gars qui pouvaient venir lancer, venir nous aider à la fin de la saison durant les séries éliminatoires, pouvoir nous donner un coup de main sur le monticule au besoin. Donc, on s'est basé là-dessus. Samedi, on s'en va à Jonquière. C'est-à-dire, on passe le week-end à Jonquière. On joue samedi à 16h et puis dimanche à 13h. Mais sur la route, on va devoir participer à un appel téléphonique avec la Ligue. Il y a le repêchage des 17 ans qui va avoir lieu. Donc, tous les joueurs de chacune des régions qui n'ont pas été protégés par les équipes sont exposés à pouvoir se faire repêcher. Chaque équipe a deux choix. Et ça va être à tour de rôle, selon là. Puis après ça, ils vont appartenir à l'équipe lesquelles ont été repêchées.
2: Justement, est-ce que ça complique votre tâche un peu plus d'être sur la route pour faire ce repêchage-là?
3: Ben, c'est-à-dire que ça, c'est une préparation pour arriver à faire notre liste. Je veux dire, ça fait déjà quelques mois qu'on travaille là-dessus. J'ai la chance de pouvoir avoir Fred Berger qui travaille avec moi sur le terrain, mais qui travaille aussi à l'extérieur du terrain, qui fait un excellent travail au niveau tout ce qui est évaluer les joueurs. Puis cette année, on a rajouté Dan Brabant qui s'est joint à nous autres, qui va voir le Midget 3, le Bandam 3. Donc, il a créé des listes, un peu des ratings pour pouvoir nous aider à prendre nos décisions. Aujourd'hui, on a eu une rencontre à peu près, je te dirais, d'une bonne heure là, pour vraiment finaliser notre liste.
2: Donc, samedi, vous n'allez pas être surpris de qu'est-ce qui va se passer. Là.
3: Je te dirais qu'on est prêt. T'sais, en général, on est prêt, mais c'est juste que on s'en va dans l'autobus, on ne sait pas le réseau, comment ça va aller. Il y a toujours un facteur, il va y avoir un facteur de stress là-dessus. Mais on va suivre l'ordre, mais ça devrait bien aller. On pense bien pouvoir ajouter deux joueurs qui vont pouvoir, encore une fois, pouvoir venir nous aider peut-être dans les séries éliminatoires.
2: Aujourd'hui, comme je l'ai mentionné en début d'émission, vous avez conclu une transaction. Vous avez échangé Christopher Martineau, Rocket de Quaticook en retour d'un choix de troisième ronde. Peux-tu nous parler justement de cette transaction-là?
3: Ben, c'est une transaction qu'on va appeler un peu mineure. Pour moi, quand on envoie un joueur en échange d'un choix en tant que tel, c'est que on en avait parlé un peu aussi. On a un surplus de joueurs. On avait beaucoup de joueurs qui pouvaient jouer à l'avant-champ. Quaticook recherchait un joueur qui pouvait l'aider aussi au niveau de l'avant-champ. Et il faut comprendre aussi derrière ça, c'est qu'il y a une liste de 30 joueurs qu'on doit remettre au 20 juillet prochain. Donc, les joueurs qu'on va repêcher 17 ans pour qu'ils peuvent venir nous aider dans les séries, on se doit de créer de l'espace sur notre liste.
2: Pour pouvoir les protéger.
3: Pour pouvoir les emmener pour qu'ils peuvent venir participer aux séries éliminatoires. Donc, on avait quand même quelques joueurs. On a des vétérans de l'année, pas des jeunes vétérans de l'année passée qui étaient là. Et puis, tu sais, aussi, c'est qu'est-ce que ça crée, c'est quand tu as beaucoup de joueurs, les gars veulent jouer. Les gars veulent avoir du rythme un peu. Fait que, tu sais, est-ce qu'on aurait voulu garder Christopher? Absolument. Mais tu sais, on ne peut pas tous les garder non plus.
2: Oui, parce que justement, tu peux risquer de le perdre pour rien un peu plus tard dans la saison.
3: Là. Exactement.
2: Ouais. Puis justement, hier, vous avez joué un match à la salle. Vous avez retrouvé le chemin de la victoire. Est-ce que tu es fier justement de ton équipe?
3: Ben, c'est-à-dire, oui, c'est sûr que, tu sais, comme avec un calendrier qu'on a,
2: Très condensé.
3: Puis, tu sais, je veux dire, quand je parle, on n'est pas la seule équipe qui rencontre ces difficultés-là. Mais ça reste que c'est une réalité pareille de jouer beaucoup de matchs. Là, je veux 23 matchs en juillet qu'on va jouer en 31 jours. Au niveau des bras, au niveau, tu sais, les gars travaillent aussi. Les gars travaillent, des games remises qui arrivaient. Fait que, tu sais, je veux dire, c'est beaucoup, beaucoup de baseball. On n'est pas souvent à la maison. Puis, tu sais, je veux dire, ça reste que, on l'a dit, on est une jeune équipe. On a joué cette semaine, là, le baseball, on a échappé quelques parties. on n'a pas nécessairement, c'était pas des mauvaises parties. Mm-hmm. Je donne un exemple à Saint-Eustache. On perd 8-4, on a donné 4 coups sûrs. On a donné 8 points. Est-ce qu'il y a eu une erreur à gauche, à droite? Peut-être que nos lanceurs, encore une fois, le contrôle, les buts sur balle, mm-hmm. viennent nous faire mal. C'est des choses qui arrivent. C'est l'expérience. Maxime a parlé tantôt, tu sais, quand notre équipe est jeune, ben, mettons ça dans le bagage d'expérience pour pouvoir s'améliorer. Puis ça, c'est encore une fois, ça fait 4 ans que je suis à la barre ici avec mm-hmm. les Ducs. Puis je te dirais que chaque fois que ce qu'on dit, si on veut gagner la dernière partie de la saison, qui se trouve être les séries éliminatoires, ben, on est en préparation. Fait qu'on a 49 parties pour être prêt ouais. le jour 1 des séries éliminatoires. Fait que, tu sais, on veut aller dans la bonne direction. Est-ce qu'on a des creux de vague? Le même principe, vous l'avez tout répété. Est-ce qu'on s'attendait à avoir une fiche 9-1 en début de saison? La réponse est non. 15-11, est-ce qu'on aurait signé ça? La réponse est oui aussi. Fait que, tu sais, ça reste que...
2: C'est le retour du balancier un peu. Là.
3: Mais on a des bons jeunes. Mm-hmm. OK? L'éthique de travail, est-ce qu'on peut être meilleur? La réponse, c'est oui. Est-ce qu'on peut faire des choses différemment? La réponse, c'est oui. Est-ce qu'on peut éviter les erreurs mentales? Une couverture d'un but, mettons qu'on fait pas une couverture d'un but puis qui vient nous coûter un point ou quelque chose du genre. Ça, c'est des erreurs mentales. Que
2: jeux de routine, normalement.
3: Des jeux de routine ratés, qui ouais. fait. Puis qu'est-ce que ça fait après? C'est que ça allonge les manches puis ça crée un point ou deux. Puis là, oups, but sur balle, puis là, on l'échappe. Ça fait partie de l'apprentissage.
2: Plus de lancers pour vos lanceurs qui ont plusieurs matchs consécutifs en plus.
3: Oui. Fait que pour revenir à ta question initiale, à la salle, ça a bien été quand même. T'sais, on est très contents. Nathan Séléchal, c'était sa première sortie. Il nous donnait pratiquement 3 manches. Mm-hmm. Très content pour son premier départ. Après ça, Matteo Palenjo qui est venu en relève, qui lançait quand même fort. Est-ce qu'il y a une bonne sortie? Oui. Parce qu'il a pu donner un coup sûr. Est-ce qu'il y a des choses à améliorer? Les buts sur balle, encore une fois, au total dans le game, on en a donné 9, mais ils nous ont pas fait mal. On s'est sorti avec une grosse balle à double jeu. Après ça, un attrapé extraordinaire. Fait que, tu sais, on a fait les bons jeux défensivement. Bon offensivement, on était bon. Pérez a été très bon. Il y a 3-3. Gagné 2-4. Boisjoli qui est dans une bonne séquence aussi. Hier, il était cherché 2 coups sûrs, 2 pépins. Fait que, tu sais, offensivement, là, l'équipe en frappe 3-20. Tantôt, on s'amusait un peu à regarder des statistiques. Tu sais, je veux dire, je pense qu'on est la deuxième. Tu sais, je pense qu'il y a Saint-Eustache qui frappe 3-25. Puis, tu sais, je veux dire, on a une bonne offensive. Fait qu'on en marque des points. Mais là, il faut apprendre à réduire les points.
2: Les points accordés.
3: Exactement.
2: Puis, justement, t'sais, vous avez connu un bon match hier, ça a bien été. Est-ce que tu penses justement que cette victoire-là va relancer ton équipe pour les matchs à venir?
3: On espère. Je veux dire, non, mais sérieusement, on espère. Ben oui. Mais tu sais, ce qu'on disait souvent, puis je le répète aussi, c'est les petits détails qu'on fait tout sur mm-hmm. le terrain. La course que tu vas faire, le but extra que tu vas prendre parce que tu as pris la bonne décision de courir, le cover-up, tu sais, toutes ces choses-là vont faire qu'on va réussir. Les gars, est-ce qu'on veut bâtir là-dessus? Absolument. On veut que nos lanceurs soient en mesure de pouvoir lancer 4 bonnes manches. Mmh. Puis la relève ensuite, des fois, on est arrivé la semaine passée ou dans le dernier match, on est en avance, puis on l'a échappé par la suite. Tu sais, je veux dire, fait qu'il faut que les gars soient prêts à aller batailler puis gagner. Tu sais, c'est l'esprit, c'est qu'on veut gagner.
2: Je veux qu'on parle des deux matchs à venir, samedi et dimanche, contre les Voyageurs de Jonquière au Saguenay. Justement, comment vous organisez ça? Là, vous avez loué un autobus pour aller au Saguenay, tout le monde ensemble?
3: Oui, on part, dans le fond, on va partir samedi matin très tôt. Là. On est quand même chanceux, finalement. La partie est à 4 heures. Fait que les gars, au début, on pensait que c'était à 3 heures. Fait qu'ils ont gagné une heure de plus. On va partir autour de 8 heures, là, 8 heures et demie. On va se rendre à Jonquière. On va faire le repêchage en montant.
2: En plus.
3: Les gars, pour nous autres, là, c'est comme un team building, dans le fond. Mm-hmm. On s'en va à Jonquière. On sait l'ambiance qu'il y a d'aller jouer contre eux. On l'a vécu deux années dans les séries éliminatoires. C'est quand même impressionnant quand la foule est là. C'est une autre expérience que les joueurs, ouais. les joueurs vont vivre un peu aussi, dans le sens avec des grosses foules. Fait que je te dirais qu'on s'en va, là. On s'en va avec le même objectif, toujours aller performer sur le terrain. Puis, tu sais, c'est certain que les gars, comme je dis, on passe la fin de semaine ensemble. Fait que, il va y avoir des bonnes années à compter.
2: Ouais, c'est sûr. Puis, est-ce que tu trouves justement que ce voyage-là arrive dans un bon moment pour votre saison?
3: Absolument, absolument. Tu sais, comme qu'on se disait, on a quoi, 26 parties de jouer. Mm-hmm. Il en reste 23 à venir, ça va aller quand même assez vite. On va se retrouver, on va se revirer de bord, on va être rendu à la série éliminatoire. Mm-hmm. Mais tu sais, il reste encore beaucoup de baseball. Déjà, en partant, je pense qu'on a une bonne chimie. Les gars sont jeunes, ils se tiennent ensemble, ils se voient à l'extérieur du terrain. Fait que, tu sais, c'est des choses qui est intéressante. Fait que, tu sais, c'est le bon moment ensemble. Puis même pour nous autres, pour les coachs, l'organisation ensemble.
2: Tout le monde ensemble.
3: Tu sais, on se parle pratiquement tous les jours. Tu sais, même si on joue tous les jours, mais le matin, on s'appelle. Puis, tu sais, je veux dire, avec Maxime, il y a des échanges.
2: Beaucoup de gestion en dehors du terrain.
3: Exactement. Puis on parle de tout, puis de rien. Puis ça fait du bien, des fois, quand on va partir sur la route comme ça, puis tu sais, pas réfléchir, puis on s'en va avoir du plaisir.
2: Merci beaucoup, Éric, d'avoir pris le temps ce soir. Puis bonne chance pour les deux matchs en fin de semaine.
3: Merci beaucoup.
2: Merci beaucoup d'avoir été là, tout le monde. On se retrouve jeudi prochain alors que les Ducs vont affronter le Royal de Repentigny ici au Parc Paul Pratte de Longueuil. Bonne fin de soirée sur les ondes du FM 103.3, tout le monde.

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